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0: Partiellement nuageux ce soir avec 30 % de probabilité d'averse avec un dégagement dans le courant de la nuit prochaine avec un minimum de 15. Demain vendredi, du soleil, maximum 25, humidex 26. Et samedi, alternant soleil-nuage avec un maximum de 25.
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0: Partiellement nuageux ce soir avec 30 % de probabilité d'averse avec un dégagement dans le courant de la nuit prochaine avec un minimum de 15. Demain vendredi, du soleil, maximum 25, humidex 26. Et samedi, alternant soleil-nuage avec un maximum de 25.
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0: Du vendredi, du soleil, les nappes de brouillard qui se dissipent le matin, maximum de 25, humidex de 26. Dans la nuit de vendredi à samedi, ce sera dégagé minimum plus 5 et samedi, alternance soleil-nuage avec un maximum de 25.
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0: Aujourd'hui, vendredi, du soleil, des nappes de brouillard qui se dissipent le matin, maximum de 25, humidex de 26. Dans la nuit de vendredi à samedi, ce sera dégagé minimum plus 5. Et samedi, alternance soleil-nuage avec un maximum de 25.
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0: Aujourd'hui, vendredi, du soleil, des nappes de brouillard qui se dissipent le matin, maximum de 25, humidex de 26. Dans la nuit de vendredi à samedi, ce sera dégagé minimum plus 5. Et samedi, alternance soleil-nuage avec un maximum de 25.
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0: Aujourd'hui, vendredi, du soleil, des nappes de brouillard qui se dissipent le matin, maximum de 25, humidex de 26. Dans la nuit de vendredi à samedi, ce sera dégagé minimum plus 5. Et samedi, alternance soleil-nuage avec un maximum de 25.
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0: Aujourd'hui, vendredi, du soleil, des nappes de brouillard qui se dissipent le matin, maximum de 25, humidex de 26. Dans la nuit de vendredi à samedi, ce sera dégagé minimum plus 5. Et samedi, alternance soleil-nuage avec un maximum de 25.
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1: Aujourd'hui, vendredi, du soleil, des nappes de brouillard qui se dissipent le matin, maximum de 25, humidex de 26. Dans la nuit de vendredi à samedi, ce sera dégagé minimum plus 5. Et samedi, alternance soleil-nuage avec un maximum de 25.
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1: Au baseball intermédiaire, les Tigers de Chatham Head et les Cardinals de Newcastle sont à égalité dans leur série demi-finale 1-1. Le troisième match de cette série aura lieu lundi soir prochain au Memorial Ball Field de Newcastle. Les Dodgers de Dalhousie, les hôtes du championnat provincial, attendent toujours le vainqueur de cette série pour déterminer les champions de la Ligue de baseball intermédiaire de la vallée de la Miramichi. Au tennis, la cinquième édition du tournoi Charlotte Open, commandité par le Port de Belle Dune, a débuté hier soir et il se poursuivra jusqu'à dimanche à Petit Rocher. Hier soir, il y a eu 5 matchs en simple masculin et un affrontement en double masculin pour débuter le tournoi. Dans la ronde des 64, Noah Porter a signé un gain en 2-7, 6-1, 6-2 contre Loïc Bento. Ensuite, Mario Boudreau l'a remporté 6-1, 6-0 contre Cyril Courtin. Alex Comeau a remporté un duel serré en 3-7 par la marque de 6-7, 6-4, 10-5 contre Jude Stewart. Yannick De Silva a vaincu Eduardo Cabrera en 2-7 identiques de 6-0. Et finalement, Jean-Luc Breyer passe au prochain tour grâce à une victoire de 6-2, 6-3 contre Renaud Sia. En double masculin, l'équipe de Jacob Cormier et Jérémy Haché a vaincu le duo de Paul Arsenault et Sergei Levichin 6-2, 6-3. L'action se poursuivra toute la journée aujourd'hui à compter de 9h ce matin. 5 000 $ seront en jeu dans un tournoi organisé à la fois par le club Tennis Chaleur, Tennis Nouveau-Brunswick et Tennis Canada. Au hockey junior, les Timberwolves de Miramichi ont procédé à 2 transactions hier. D'abord, ils ont acquis le joueur de 20 ans, l'attaquant Dolan Mongrain, des Prédateurs de Joliette, en retour d'un frais de développement de joueur. Dans la LHJQ, Dolan Mongrain a inscrit 25 buts et enregistré 47 passes pour un total impressionnant de 72 points en 48 matchs seulement. Ensuite, ils ont échangé l'ancien porte-couleur du Lightning Chaleur, le gardien Samuel Carreras-Pata, aux Beavers de Blind River en retour d'un frais de développement de joueur. Au hockey M18-AAA, le camp de sélection du Moose du Nord est présentement en cours dans la région Chaleur. La première partie hors concours aura lieu le 5 septembre prochain à Bathurst face à l'équipe de Fredericton. L'équipe officielle sera annoncée le 14 septembre prochain. Au hockey M16-AAA, la période d'inscription se poursuit présentement pour les joueurs qui sont intéressés de se joindre au Storm du Nord-Est. Un rappel que le camp de sélection débutera le 3 septembre. Les joueurs doivent être nés en 2010 ou 2011. Au hockey M14-AAA, la période d'inscription pour le Moose du Nord se terminera aujourd'hui. L'inscription peut se faire en ligne. Pour les joueurs qui tenteront leur chance avec les Riverman M15-AAA, le paiement pour les essais du Moose peut être repoussé jusqu'au moment où le joueur se joindra au camp du Moose officiellement. Toujours au hockey, il y aura des camps de perfectionnement en vue de se préparer pour la prochaine saison au Centre régional Case Irving. Les groupes disponibles sont le M9, le M11, le M13 et le M15. Il y aura 3 différentes concentrations. Le premier camp, offert les 4, 5 et 6 septembre, se concentrera sur le patinage. Les 8, 10 et 15 septembre, ce sera autour des talents à développer au niveau défensif. Finalement, le 17, 22 et 27 septembre, le troisième camp se concentrera sur le talent offensif. Chaque camp a un coût unique de 100 $. Au volleyball, un rappel qu'il y aura un tournoi de volleyball de plage organisé par le club de volleyball péninsule acadienne demain dès 9h le matin. Il s'agira du tournoi des équipes de 4. Dimanche également, à compter de 9h, ce sera autour des duos avec 2 catégories, soit filles et mixtes. Également au volleyball, les essais pour les équipes compétitives féminines du club volleyball Dynamite seront offerts la semaine prochaine. Ils débuteront le lundi 24 août prochain. Les niveaux offerts sont le M13-M14, le M15, le M16 et le M17-M18. Les essais auront lieu à la polyvalente W. Alosier de Tracadie. Également au volleyball, il y aura bientôt les essais pour les rafales du club volleyball péninsule acadienne. Pour les filles M13-M14, les essais auront lieu le 30 août et le 1er septembre. Quant aux filles M15-M16, ce seront les 25 et 27 août, ainsi que le 31 août et le 2 septembre. Et finalement, au soccer interscolaire, le camp de sélection pour les équipes de l'école secondaire Népisiguit auront lieu bientôt. Pour les garçons seniors, le camp a commencé hier et se poursuivra dimanche. Les pratiques ont lieu de 19h à 20h30. Pour le soccer féminin, la première pratique aura lieu le mercredi 26 août prochain de 16h15 à 17h30. C'est à le sport régional.
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0: Hey, c'est vendredi. Et vous le savez que le vendredi, hein, c'est toujours plus facile. Vendredi 21 août. C'est plus facile pour moi parce que, bon, bien que je travaille demain, je vous ferai des reportages demain en direct de Tracadie, du Kent, de 9h à midi. Mais au moins, je pourrai dormir un petit peu demain matin. Ben, bienvenue à l'émission Matin Nord-Est. On a Xavier Quentin va venir nous chez quel été encore une fois aujourd'hui avec un mocktail ou un cocktail. Il sera là vers les 8h40. On aura le tirage et nos derniers concurrents de la semaine pour le concours Flaméo, les questions Flaméo. Et attends une seconde également, c'est à venir. Je vais vous donner tantôt le prix de l'essence, les grands titres du côté des nouvelles et au showbiz ce matin, on va écouter une pièce qui a été faite par deux artistes, je pense qu'ils viennent de Tracadie. Jason et Chantal, on va écouter le Pont Snowball, une petite chanson humoristique, si on veut. On va écouter ça vers les 7h45 ce matin. On va parler météo, généralement ensoleillé. C'est une très belle journée d'été aujourd'hui. Brouillard se dissipant ce matin, si c'est le cas dans votre cas, dans votre coin, avec un maximum de 25, l'humidex à 26, l'indice UV de 7 ou élevé. Ce soir, cette nuit, quelques nuages, brouillard se formant au cours de la nuit, minimum de 11. Demain, autre belle journée, pleine de soleil, maximum de 25, l'humidex à 27. De la pluie pour dimanche, pluie intermittente avec 18. Lundi nuageux, 60% de probabilité d'averse, on prévoit 22. Et mardi, mercredi, soleil nuage avec 25 et 23. Le soleil va se lever à compter de 6h26, se coucher à 20h25. Pour ce qui est des températures de ce matin, c'est un petit peu plus frisquet qu'hier. On a 12 degrés en moyenne. Dans le nord-est, je vous souhaite un très beau vendredi.
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0: Matt Carrière avec Summer Nights, version française, version francophone si on veut. À 6h12, du côté de l'actualité, Yannick, à compter de 7h, va nous parler de l'Association coopérative des pêcheurs de l'île de la Mecque, qui est en sérieuse difficulté financière. Il a parlé hier au député de Cadiz-Bathurst, Serge Cormier. Vol avec effraction des accusations déposées contre deux hommes de Caraquet. Il parlera de Mark Carney qui demande aux provinces de se réapprovisionner en alcool américain. Et GRC, la retraite pour le sergent Mike, l'Italien, et sa chienne policière Clou, après 36 ans de service. Je vous parle du prix de l'essence qui avait augmenté hier et qui augmente un petit peu plus ce matin. Hier, l'essence ordinaire libre-service, parce qu'il y a eu des bombardements hier du côté les États arabes unis, voilà. 5,3 sous hier, 1,1 sous de plus ce matin, bien qu'hier qu'il y avait des stations qui n'avaient pas changé. J'ai vu 1,83 hier, j'ai vu 1,71 ou 1,80 ou j'ai vu 1,73 et 1,81, voilà, c'est ce que je voulais dire. Alors ce matin, c'est 1,86,7 pour l'essence ordinaire libre-service. Le diesel augmente de 3,5 sous. 2,48,6 et l'huile à chauffage augmente de 3,4 sous à 2,41,2.
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5: 13 degrés en moyenne ce matin. On vous souhaite un bon début de journée.
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0: météo généralement ensoleillée pour aujourd'hui. C'est un beau vendredi qu'on va connaître. Nappe de brouillard se dispense. Ce matin, 25, humidex 26. L'indice UV de 7 ou élevé. Quelques nuages ce soir, 7 nuits. Brouillard se formant au cours de la nuit, minimum de 11. Demain, une autre belle journée. Généralement ensoleillée, brouillard se dispense le matin. On prévoit 25 demain, humidex à 27. Dimanche, de la pluie intermittente, maximum 18. Et lundi, nuageux, 60% de probabilité d'averse, on prévoit 22. À plus long terme, mardi, mercredi, soleil nuage avec 25 et 23. On a 13 degrés en moyenne dans le nord-est.
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2: Au baseball intermédiaire, les Tigers de Chatham Head et les Cardinals de Newcastle sont à égalité dans leur série demi-finale 1-1. Le troisième match de cette série aura lieu lundi soir prochain au Memorial Ball Field de Newcastle. Les Dodgers de Dalhousie, les hôtes du championnat provincial, attendent toujours le vainqueur de cette série pour déterminer les champions de la Ligue de baseball intermédiaire de la vallée de la Miramichi. Au tennis, la cinquième édition du tournoi Chaleur Open, commandité par le port de Belle-Dune, a débuté hier soir et il se poursuivra jusqu'à dimanche à Petit Rocher. Hier soir, il y a eu 5 matchs en simple masculin et un affrontement en double masculin pour débuter le tournoi. Dans la ronde des 64, Noah Porter a signé un gain en 2-7, 6-1, 6-2 contre Loïc Bento. Ensuite, Mario Boudreau l'a remporté 6-1, 6-0 contre Cyril Courtin. Alex Comeau a remporté un duel serré en 3-7 par la marque de 6-7, 6-4, 10-5 contre Jude Stewart. Yannick De Silva a vaincu Eduardo Cabrera en 2-7 identique de 6-0. Et finalement, Jean-Luc Breyer passe au prochain tour grâce à une victoire de 6-2, 6-3 contre Renaud Sia. En double masculin, l'équipe de Jacob Cormier et Jérémy Haché a vaincu le duo de Paul Arsenault et Sergei Levichin 6-2, 6-3. L'action se poursuivra toute la journée aujourd'hui à compter de 9h ce matin. 5 000 $ seront en jeu dans un tournoi organisé à la fois par le club Tennis Chaleur, Tennis Nouveau-Brunswick et Tennis Canada. Au hockey junior, A, les Timberwolves de Miramichi ont procédé à 2 transactions hier. D'abord, ils ont acquis le joueur de 20 ans, l'attaquant Dolan Mongrain, des Prédateurs de Joliette, en retour d'un frais de développement de joueur. Dans la LHJQ, Dolan Mongrain a inscrit 25 buts et enregistré 47 passes pour un total impressionnant de 72 points en 48 matchs seulement. Ensuite, ils ont échangé l'ancien porte-couleur du Lightning Chaleur, le gardien Samuel Carreras-Pata, aux Beavers de Blind River, en retour d'un frais de développement de joueur. Au hockey M18-AAA, le camp de sélection du Moose du Nord est présentement en cours dans la région Chaleur. La première partie hors concours aura lieu le 5 septembre prochain à Bathurst face à l'équipe de Fredericton. L'équipe officielle sera annoncée le 14 septembre prochain. Au hockey M16-AAA, la période d'inscription se poursuit présentement pour les joueurs qui sont intéressés de se joindre au Storm du Nord-Est. Un rappel que le camp de sélection débutera le 3 septembre. Les joueurs doivent être nés en 2010 ou 2011. Au hockey M14-AAA, la période d'inscription pour le Moose du Nord se terminera aujourd'hui. L'inscription peut se faire en ligne. Pour les joueurs qui tenteront leur chance avec les Rivermen M15-AAA, le paiement pour les essais du Moose peut être repoussé jusqu'au moment où le joueur se joindra au camp du Moose officiellement. Toujours au hockey, il y aura des camps de perfectionnement en vue de se préparer pour la prochaine saison au Centre régional Case Irving. Les groupes disponibles sont le M9, le M11, le M13 et le M15. Il y aura 3 différentes concentrations. Le premier camp, offert les 4, 5 et 6 septembre, se concentrera sur le patinage. Les 8, 10 et 15 septembre, ce sera autour des talents à développer au niveau défensif. Finalement, le 17, 22 et 27 septembre, le troisième camp se concentrera sur le talent offensif. Chaque camp a un coût unique de 100 $. Au volleyball, un rappel qu'il y aura un tournoi de volleyball de plage organisé par le club de volleyball péninsule acadienne demain dès 9h le matin. Il s'agira du tournoi des équipes de 4. Dimanche également, à compter de 9h, ce sera au tour des duos avec 2 catégories, soit filles et mixtes. Également au volleyball, les essais pour les équipes compétitives féminines du club volleyball Dynamite seront offerts la semaine prochaine. Ils débuteront le lundi 24 août prochain. Les niveaux offerts sont le M13-M14, le M15, le M16 et le M17-M18. Les essais auront lieu à la polyvalente W. Alosier de Tracadie. Également au volleyball, il y aura bientôt les essais pour les rafales du club volleyball péninsule acadienne. Pour les filles M13-M14, les essais auront lieu le 30 août et le 1er septembre. Quant aux filles M15-M16, ce seront les 25 et 27 août, ainsi que le 31 août et le 2 septembre. Et finalement, au soccer interscolaire, le camp de sélection pour les équipes de l'école secondaire Népisiquit auront lieu bientôt. Pour les garçons seniors, le camp a commencé hier et se poursuivra dimanche. Les pratiques ont lieu de 19h à 20h30. Pour le soccer féminin, la première pratique aura lieu le mercredi 26 août prochain de 16h15 à 17h30. C'est à le sport régional.
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0: Les Blue Jays ont gagné hier en après-midi 5-1 face aux Rays de Tampa Bay grâce à les circuits de Kazuma Okamoto, Nathan Lukes et Dash Cameron à 442 pieds. Il l'a envoyé loin. Alors, les Blue Jays ce matin sont à un demi-match d'une participation à une série pour les meilleurs deuxièmes. Il reste encore un mois de baseball. Ça va beaucoup mieux pour les Blue Jays ces temps-ci. Les Alouettes ont profité de 3 revirements en début de rencontre pour inscrire autant de touchés avant d'en ajouter 3 autres en deuxième demi et déclasser le rouge et noir d'Ottawa 46-16. Les Alouettes ont toute une saison, 9 gains, un seul revers, tandis que le rouge et noir, c'est 10 revers en autant de matchs cette saison. C'est vendredi, nous sommes le 21 août, la dernière de la semaine de Matin Nord-Est. J'espère que vous allez bien. Vendredi, toujours plus facile. On aura donc nos deux concours Flaméo et Attends une seconde, où on donnera nos cartes cadeaux ce matin. Alors, vous pourrez participer en temps et lieu. Xavier Quentin sera là pour nous shaker l'été. Je sais pas à quoi on va goûter ce matin. Il sera avec nous vers les 8h40. Je vous parle du prix de l'essence qui a augmenté, qui avait augmenté hier et qui a augmenté encore ce matin. Le prix maximum, 1,86 $. C'était 5,3 sous hier, 1,1 sous pour aujourd'hui d'augmentation. Le diesel augmente de 3,5 sous à 2,48 $. Et l'huile à chauffage augmente de 3,4 sous. À 2,41 $.
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5: 6h44, chronique showbiz, les films présentés à partir d'aujourd'hui dans les cinémas. Vous allez retrouver au cinéma du centre de Caraquette, Mutinerie, un film d'action, La bataille de Gaulle, Résistance partie 1, c'est un drame biographique, et Fin de semaine au spa, c'est une comédie, mais également La patte patrouille, le film Mission Dino. Alors, c'est présenté au cinéma du centre de Caraquette et au cinéma Péninsule de Tracadie. Voyez comme nouveauté la comédie Fin de semaine au spa et le film d'action Mutinerie. Toujours à l'affiche, le film d'animation La patte patrouille, le film Mission Dino et le film d'aventure fantastique Le bout de Oak Street. C'est à voir au cinéma Péninsule, au cinémapéninsule.ca ou encore au 393-3456, extension 2. C'est Paquet Stock en fin de semaine du côté de Paquetville. Il y a une artiste qui sera là avec son groupe pour les deux soirs pour faire des covers, ce qu'on appelle. Voici, je vous présente. Donc ça, c'est tiré d'un album qui va paraître à l'automne. Elle est la chanteuse de ce groupe qui sera à Paquet Stock en fin de semaine. Voici Léa Morgan avec Jungle Urbaine.

0: Quand Yannick Combes sera là avec l'info à compter de 7h, à 7h10, on va jouer pour une dernière fois cette semaine à notre jeu Flaméo. On a deux concurrents qui ont 25 points avec nos questions un petit peu embêtantes. Alors, si vous êtes en mesure d'égaler, il y aura un tirage au sort parmi les trois personnes. Sinon, ce seront les deux finalistes qui seront de notre tirage. C'est à ne pas manquer dans une vingtaine de minutes.
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1: Il est 7h, bon début de journée. Nous sommes le vendredi 21 août.
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2: Bon vendredi, au microphone Yannick Holmes. Voici vos informations. Onde de choc pour l'île de la Mecque, alors que l'Association coopérative des pêcheurs se retrouve en sérieuse difficulté financière. L'entreprise traverse actuellement une période financière extrêmement précaire. Il s'est placé à l'abri de ses créanciers à la fin de l'été afin de tenter de restructurer ses activités. La coopérative accumule des dettes s'élevant à 25 millions de dollars et fait face à un manque critique de liquidité. Le député d'Acadie Bathurst, Serge Cormier.
3: Bon, on est au courant de la situation et on va rencontrer justement l'Association coopérative de l'île dans les prochains jours. On attend d'avoir plus de détails au niveau de la situation qui vit présentement, mais ce que je peux vous dire, par exemple, c'est que depuis 2015, moi, depuis mon élection, on a aidé la coop de la Mecque à plusieurs reprises avec des investissements en termes d'équipement, des investissements en termes de renouvellement aussi, de méthodes qu'ils voulaient faire. Je comprends que peut-être que la pêche à la crevette a eu un impact sur leurs opérations, mais il y a peut-être d'autres facteurs aussi qui ont probablement eu un impact aussi sur le fait qu'ils ont demandé la protection sous les lois de Lafayette. Alors écoutez, on va recueillir les informations, on va voir ce qui se passe, on va voir ce qui peut être fait.
2: Fondée en 1942, l'Association coopérative des pêcheurs de l'île de la Mecque est l'un des plus importants transformateurs de fruits de mer de la péninsule acadienne. L'usine emploie jusqu'à 360 travailleurs saisonniers, incluant une part importante de main-d'œuvre étrangère temporaire. Monsieur Cormier affirme que les employés demeure une priorité.
3: C'est pas juste la coop de la Mecque dans notre pays au complet qui a vécu des situations semblables. La loi est là justement pour faire en sorte qu'il y ait une restructuration possible, si c'est le cas. Mais attendant d'avoir toutes les informations nécessaires, attendant de voir qu'est-ce qui se passe, attendant de voir comment ils vont proposer cette restructuration-là, et on verra. Mais notre priorité à moi, puis je suis sûr à la province du Nouveau-Brunswick, c'est aussi les employés qui travaillent dans cette entreprise-là, qui vont avoir peut-être un peu de difficultés, mais de ce que je sais, c'est que les opérations continuent pour le moment et on verra pour la suite des choses, mais on veut faire en sorte de comprendre la situation dans son ensemble avant d'aller plus loin dans nos commentaires.
2: Deux hommes originaires de Caraquet ont été inculpés en lien avec un vol avec effraction commis à Inkerman. En août, des agents du détachement de la Mecque et de la GRC ont pris connaissance de vidéos circulant sur Internet montrant une tentative d'introduction par effraction dans une résidence de la localité. Un homme de 42 ans et un homme de 37 ans, tous deux de Caraquet, ont été arrêtés sans incident. Rudy Mayo a comparu au cours provincial à Bathurst. Il a été accusé d'introduction par effraction avec l'intention de commettre un acte criminel, de manquement à une ordonnance de probation et de manquement à une ordonnance de mise en liberté. Pascal Robichaud a également comparu en cour provinciale à Bathurst. Il a été accusé d'introduction par effraction avec l'intention de commettre un acte criminel, de manquement à une ordonnance de probation et de conduite sous le coup d'une suspension de permis. Les deux accusés ont été placés en détention provisoire. Le premier ministre Mark Carney aurait demandé aux provinces de remettre les produits alcoolisés américains sur les tablettes. Cette annonce survient après que le président américain Donald Trump a annoncé mardi soir qu'il suspendait pendant 3 jours les nouveaux droits de douane de 50%. Les deux gouvernements sont actuellement en train de mettre au point le texte de l'accord. M. Carney, qui a présenté le projet d'accord aux premiers ministres provinciaux, a déclaré que cet accord s'appuie sur les avantages commerciaux dont bénéficie déjà le Canada vis-à-vis des États-Unis. Et après 36 ans de service, le sergent Mike L'Italien a pris sa retraite de la GRC et sa partenaire, la chienne policière Clou, prend également sa retraite à ses côtés. Au cours de sa carrière, Mike est passé des fonctions générales en milieu rural au Nouveau-Brunswick à des rôles spécialisés partout au pays avant de revenir chez lui à la division J au sein de la section des chiens policiers. Il a travaillé avec 7 chiens policiers dans une carrière marquée par le travail d'équipe, la confiance et le service. Pour sa part, Clou profite désormais d'une vie beaucoup plus tranquille, passant ses journées sur la ferme familiale aux côtés de sa meilleure amie, Harbour. Et voilà, c'est ce qui complète votre bulletin d'information.
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1: On aura un beau vendredi, on aura un beau samedi, un dimanche un petit peu plus ordinaire, généralement ensoleillé pour aujourd'hui. Brouillard se dissipant ce matin, si c'est le cas dans votre secteur, maximum de 25, l'humidex à 26, lundi suivi de 7 ou élevé. Quelques nuages ce soir, cette nuit, brouillard se formant au cours de la nuit. On prévoit 11 la nuit prochaine. Demain, c'est généralement ensoleillé, 25, humidex à 26. 27 et dimanche de pluie intermittente avec 18. On a 16 péninsules acadiennes, 13 régions chaleur, 11 Charlevoix-Hamilton, Miramichi on a 14 et 13 à l'Île-Miscou. Il est 7h05. 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

0: que le prix de l'essence a augmenté. Il avait augmenté hier, mais c'est pas toutes les stations qu'il avait fait. Alors, hier, c'était 5,3 sous de plus. Ce matin, c'est 1,1 de plus qu'hier, finalement. Au total, ça fait 6,4 en deux jours. Le prix maximum que vous devriez payer ce matin, 1,86,7 $. Le diesel augmente de 3,5 sous, 2,48,6 $. Et lui, le chauffage augmente de 3,4 sous à 2,41,2 $. On va jouer dans un instant à notre jeu Flaméo. Vous voulez être notre dernier concurrent de la semaine. À gagner tantôt, c'est une carte cadeau de 40 $ du restaurant Flaméo. 727-11-22-546-11-22. Avec le 506, bien sûr, on va prendre le quatrième appel.
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0: On joue ce matin avec Éric Brideau de Lauzier-Sattlemen qui est déjà au travail. Bonjour, Éric.
1: Bonjour.
0: Éric, tu fais quoi?
1: Opérateur loader.
0: Pour quelle compagnie?
1: Non,
0: OK. Et vous êtes dans quel secteur aujourd'hui?
1: Caraquet.
0: Bon, alors on va y aller de nos trois questions. À égaler ou à battre aujourd'hui, c'est 25 points. Alors, les questions, c'est 20 points chacune. Aussitôt, là, je vais te demander de baisser le volume de ta radio un peu, parce qu'il y a un petit retour de son. Et donc, c'est 20 points par question. Aussitôt que je donne un indice, on enlève 5 points juste.

0: points, sagesse.
1: Colombe.
0: Comment? Colombe, ah, c'est bien pensé, mais c'est pas ça. Pour 5 points, nocturne.
1: Hibou.
0: Oui, 5 points. C'est pas pire, c'est bien parti. Faut garder le faut avoir beaucoup de points, là. Elle accélère 50 fois plus rapidement qu'une navette spatiale.
1: Combien?
0: Elle accélère 50 fois plus rapidement qu'une navette spatiale. Mais avez-vous quoi? Vous avez dit une comète?
1: Oui.
0: Pour 15 points, c'est petit.
1: Non, je sais pas.
0: Pour 10 points, parasite.
1: Parasite. Non plus.
0: 5 points, ça pique.
1: Maringouin.
0: Un quoi?
1: Un maringouin.
0: Non. On cherchait une puce.
1: Hey.
0: Puce. Hey. Bon, il reste une question pour 20 points. Vous êtes toujours dans la course. Avec 20 points là, vous égalez le total des autres cette semaine qui sont deux là. Que fait 17 % de la population canadienne? De la population canadienne. Pour 20 points. Réponse?
1: Les Indiens.
0: Comment, excusez?
1: Les Indiens.
0: Non. 15, pour 15 points, habitude.
1: Non plus.
0: 10 points, santé. C'est pas facile, là.
1: Non.
0: Pour 5 points, incommodé.
1: De l'orgie, non.
0: 17 % de la population canadienne fume. Merci d'avoir participé, Éric. Bel effort quand même, c'est pas évident. Bonne fin de semaine et bonne journée au travail.
1: Merci, bonjour.
0: Merci. On va faire le tirage dans quelques minutes entre nos deux concurrents. Je vous reviens. Je sais que c'est pas facile, mais c'est ça qui est le fun. En musique, voici Richie Ray et Richie J. Je vous reviens tantôt avec le tirage de notre carte cadeau de 40 $ de Flaméo.

Bon, on fait le tirage. On a deux concurrentes qui ont amassé 25 points cette semaine. Lundi, Cathy Jean-Lantaigne de Caraquet a eu 25 points. Et à égalité, c'était mercredi. Non, c'était hier. Brenda Mazrol de Rivière-à-la-Truite a eu 25 points. Alors, j'ai rentré les deux noms, Cathy et Brenda, dans notre roulette informatique que je tourne à l'instant. Et je vais vous dire dans un instant qui gagne, c'est Brenda Mazrol qui gagne notre carte cadeau de 40$ du Flaméo. Félicitations. Les souhaits d'anniversaire, on n'a pas de souhaits d'anniversaire du public. Laissez-moi vérifier. Non, il n'y en a pas. Si c'est votre anniversaire aujourd'hui, en ce 21 août, on vous souhaite de passer une excellente journée. À notre chronique showbiz, tantôt à 7h45, je vais vous faire entendre la chanson qui a été composée par deux chanteurs du coin de Tracadie. Je ne sais pas s'ils viennent de Tracadie. C'est sur la fermeture du pont Snowball. Donc, je vous fais entendre ça vers les 7h45. La pièce s'appelle « Pont Snowball », composée par Jason Haché et Chantal Roy. C'est à venir à 7h45.

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2: Très belle journée aujourd'hui. Généralement ensoleillé. Brouillard se dispense ce matin si c'est votre cas dans votre secteur. Maximum de 25. L'humidex à 26. L'indice UV de 7 ou élevé. Quelques nuages ce soir, cette nuit. Brouillard se dissipant, se formant au cours de la nuit. Minimum de 11. Demain, c'est généralement ensoleillé. Brouillard se dispense le matin. 25 comme maximum. L'humidex à 27. Pour demain samedi. Dimanche, ce sera plus ordinaire, de la pluie intermittente. Maximum de 18. Lundi nuageux, 60% de probabilité d'averse, on prévoit 22. Et mardi, mercredi, soleil nuage avec un maximum de 25 pour, 25 pour mardi et 23 pour mercredi. On a 13 degrés en moyenne dans le nord-est actuellement.
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3: Au baseball intermédiaire, les Tigers de Chatham Head et les Cardinals de Newcastle sont à égalité dans leur série demi-finale 1-1. Le troisième match de cette série aura lieu lundi soir prochain au Memorial Ball Field de Newcastle. Les Dodgers de Dalhousie, les hôtes du championnat provincial, attendent toujours le vainqueur de cette série pour déterminer les champions de la Ligue de baseball intermédiaire de la vallée de la Miramichi. Au tennis, la cinquième édition du tournoi Charlotte Open, commandité par le Port de Belle-Dune, a débuté hier soir et il se poursuivra jusqu'à dimanche à Petit Rocher. Hier soir, il y a eu 5 matchs en simple masculin et un affrontement en double masculin pour débuter le tournoi. Dans la ronde des 64, Noah Porter a signé un gain en 2-7, 6-1, 6-2 contre Loïc Bento. Ensuite, Mario Boudreau l'a remporté 6-1, 6-0 contre Cyril Courtin. Alex Comeau a remporté un duel serré en 3-7 par la marque de 6-7, 6-4, 10-5 contre Jude Stewart. Yannick De Silva a vaincu Eduardo Cabrera en 2-7 identique de 6-0. Et finalement, Jean-Luc Breyer passe au prochain tour grâce à une victoire de 6-2, 6-3 contre Renaud Sia. En double masculin, l'équipe de Jacob Cormier et Jérémy Haché a vaincu le duo de Paul Arsenault et Sergei Levichin 6-2, 6-3. L'action se poursuivra toute la journée aujourd'hui à compter de 9h ce matin. 5 000 $ seront en jeu dans un tournoi organisé à la fois par le club Tennis Chaleur, Tennis Nouveau-Brunswick et Tennis Canada. Au hockey junior, les Timberwolves de Miramichi ont procédé à 2 transactions hier. D'abord, ils ont acquis le joueur de 20 ans, l'attaquant Dorlan Mongrain, des Prédateurs de Joliette, en retour d'un frais de développement de joueur. Dans la LHJQ, Dorlan Mongrain a inscrit 25 buts et enregistré 47 passes pour un total impressionnant de 72 points en 48 matchs seulement. Ensuite, ils ont échangé l'ancien porte-couleur du Lightning Chaleur, le gardien Samuel Carreras-Pata, aux Beavers de Blind River, en retour d'un frais de développement de joueur. Au hockey M18-AAA, le camp de sélection du Moose du Nord est présentement en cours dans la région Chaleur. La première partie hors concours aura lieu le 5 septembre prochain à Bathurst face à l'équipe de Fredericton. L'équipe officielle sera annoncée le 14 septembre prochain. Au hockey M16-AAA, la période d'inscription se poursuit présentement pour les joueurs qui sont intéressés de se joindre au Storm du Nord-Est. Un rappel que le camp de sélection débutera le 3 septembre. Les joueurs doivent être nés en 2010 ou 2011. Au hockey M14-AAA, la période d'inscription pour le Moose du Nord se terminera aujourd'hui. L'inscription peut se faire en ligne. Pour les joueurs qui tenteront leur chance avec les Rivermen M15-AAA, le paiement pour les essais du Moose peut être repoussé jusqu'au moment où le joueur se joindra au camp du Moose officiellement. Toujours au hockey, il y aura des camps de perfectionnement en vue de se préparer pour la prochaine saison au Centre régional Case Irving. Les groupes disponibles sont le M9, le M11, le M13 et le M15. Il y aura 3 différentes concentrations. Le premier camp, offert les 4, 5 et 6 septembre, se concentrera sur le patinage. Les 8, 10 et 15 septembre, ce sera autour des talents à développer au niveau défensif. Finalement, le 17, 22 et 27 septembre, le troisième camp se concentrera sur le talent offensif. Chaque camp a un coût unique de 100 $. Au volleyball, un rappel qu'il y aura un tournoi de volleyball de plage organisé par le club de volleyball péninsule acadienne demain dès 9h le matin. Il s'agira du tournoi des équipes de 4. Dimanche également, à compter de 9h, ce sera au tour des duos avec deux catégories, soit filles et mixtes. Également au volleyball, les essais pour les équipes compétitives féminines du club volleyball Dynamite seront offerts la semaine prochaine et débuteront le lundi 24 août prochain. Les niveaux offerts sont le M13, M14, le M15, le M16 et le M17, M18. Les essais auront lieu à la polyvalente W. Alosier de Tracadie. Également au volleyball, il y aura bientôt les essais pour les rafales du club volleyball péninsule acadienne. Pour les filles M13, M14, les essais auront lieu le 30 août et le 1er septembre. Quant aux filles M15, M16, ce seront les 25 et 27 août, ainsi que le 31 août et le 2 septembre. Et finalement, au soccer interscolaire, le camp de sélection pour les équipes de l'école secondaire Népisiguit auront lieu bientôt. Pour les garçons seniors, le camp a commencé hier et se poursuivra dimanche. Les pratiques ont lieu de 19h à 20h30. Pour le soccer féminin, la première pratique aura lieu le mercredi 26 août prochain de 16h15 à 17h30. C'est à le sport régional.
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2: Les Alouettes de Montréal ont profité de trois revirements en début de rencontre pour inscrire autant de touchés avant d'en ajouter trois autres en deuxième demi et déclasser le Rouge et Noir d'Ottawa 46-16 hier soir. Les Alouettes ont maintenant une fiche de 9 victoires et un seul revers. Le Rouge et Noir, lui, n'a pas gagné en 10 matchs. Et les Blue Jays ont gagné hier 5-1 face aux Rays de Tampa Bay. Il se retrouve ce matin à un demi-match d'une position en série du meilleur deuxième. 7h36, on va parler théâtre dans un instant. On a des gens en studio, Théâtre Vert, qui jouent ou qui vont interpréter, je sais pas comment est-ce qu'on peut l'appeler, là, une pièce d'Antonine Maillet à la fin du mois. Alors, ils sont avec nous, je vous les présente dans quelques minutes. 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Vous nous textez maintenant le mot « seconde » au 506-544-0957. C'est une partie par semaine, on vous le rappelle. Alors, on va jouer autour de 8h10. Je vous présente donc nos invités au retour de la pause.
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0: Puis on va parler d'une pièce de théâtre qui sera présentée les 28 et 29 août, je pense. Je ne vais pas me tromper de date du côté de Pointe-Verte. 28 et 29 août. Et à 19h et le 30 août à 14h, c'est la troupe de théâtre, le Théâtre Vert, qui sont avec nous ce matin. On va saluer François Viennou. Bonjour.
1: Bonjour.
0: Ancien journaliste à Radio-Canada. Toujours à la retraite, vous, ça va?
1: Oui, ça va bien, Claude.
0: Tu as le temps de faire du théâtre en plus. Diane Comeau, bonjour.
2: Bonjour.
0: Et Rodrigue Comeau. Bonjour. Alors, vous êtes trois acteurs de la pièce.
1: C'est bien ça.
0: Et comment ce projet est né?
1: Bien, en fait, la troupe du Théâtre Vert, là, pour résumer, ça fait quand même 25 ans que ça existe. Et presque à tous les ans, il y a une pièce, ou deux même. Il y a des années que c'était deux par année. Mais là, depuis quelques années, c'est davantage une. Et on travaille sur celle-là depuis quoi, une dizaine de mois environ.
0: Et ça raconte quoi, Diane Luce, c'est Le bourgeois gentilhomme, qui est une pièce ou un livre
2: d'Antonine Maillet. C'est une adaptation d'Antonine Maillet. Et c'est ça, la pièce consiste de Monsieur Bourgeois, qui est un riche entrepreneur de claque à Montréal, puis il décide qu'il veut monter dans une société plus élevé dans la richesse et tout ça, à Westmount. Donc, il engage des professeurs pour lui apprendre à parler anglais, avoir les bonnes manières, les façons d'agir des gens de Westmount.
0: Et vous faites quoi dans la pièce, au juste?
2: Moi, je suis Madame Bourgeois, son épouse, mais c'est une femme très lucide, les deux pieds à terre, elle voit qu'est-ce qui se passe, elle voit que son mari se fait leurrer dans toutes sortes d'aventures, puis qu'on profite de sa situation financière et il se fait jouer toutes sortes de tours, mais elle est très terre à terre. Ça fait à l'essai de le ramener au bon sens, puis c'est un cheminement.
0: Alors, vous êtes conjoint dans la vie, là. Diane Luce et Rodrigue, vous êtes conjoints. Vous jouez les conjoints dans la pièce aussi?
2: C'est bien ça.
0: Est-ce que ça aide d'être un couple pour pratiquer, entre autres?
3: Justement, on peut pratiquer à la maison pour certaines scènes, là, oui.
0: Et vous me dites tantôt, avant qu'on entre en onde, vous avez pas mal de textes à apprendre aussi, là.
3: Oui, mais c'est assez... c'est pas trop compliqué, c'est juste l'idée de le lire et relire. Ça vient que tu connais l'histoire. C'est comme conter une histoire. Puis...
0: Et la pièce dure combien de temps?
1: On croit que ça va être près de 2 heures.
0: Là. Ah, OK. Alors, c'est...
1: Incluant l'entracte.
0: Avec l'entracte, parce qu'au théâtre... Alors, les billets sont en vente à quel endroit?
1: Oui, deux endroits en particulier, le dépanneur DR de Petit Rocher et l'épicerie Frenette de Beresford.
0: Qu'est-ce que vous aimez dans le théâtre, Diane, Luce? Est-ce que c'est la première fois que vous faites du théâtre?
2: Non, moi, ça fait à peu près, je veux dire, 15 ans que j'en fais. J'ai pris un petit break entre ça. Mais ce que j'aime, c'est la complicité entre les comédiens. T'es obligé, pas que t'es obligé, mais t'apprends vraiment à te fier à tes collègues qui sont sur scène avec toi. Mm-hmm. Puis ça crée vraiment une complicité. On a beaucoup de rire, on a beaucoup de plaisir.
0: Parce que c'est une comédie, pratiques. Là. C'est pas une pièce sérieuse.
2: Non, c'est une comédie. Ça nous demande... je vais parler pour moi. Madame Bourgeois a un rôle très sérieux, façon de parler, mais il y a beaucoup de choses qui vont faire rire le public, même quand elle est sur scène. C'est un travail mental de rester centré et pas rire avec le public.
1: Quand j'étais plus jeune, Claude, j'ai joué au hockey, j'ai joué à la balle molle, au baseball, et je retrouve un peu cet esprit d'équipe au théâtre. C'est pour ça, moi aussi, que j'ai voulu en faire, ou en tout cas que je réalise que j'aime ça.
0: Vous reposez les uns sur les autres,
1: exactement,
0: finalement?
1: Exactement, c'est un travail d'équipe. Mm-hmm. Parce que si on a un petit blanc, il y a l'autre à côté qui connaît presque notre texte autant que le sien. Alors, on peut s'appuyer comme ça et s'en sortir. Là.
0: Est-ce que, Rodrigue Comeau, ça laisse place à l'improvisation ou il faut se tenir au texte?
3: Le moins possible, parce que ça peut mêler l'autre.
0: Ouais,
3: hein,
0: c'est sûr.
3: C'est important de dire les bonnes répliques, parce que bien souvent, la dernière phrase fait la première de l'autre.
0: C'est le départ de l'autre.
3: C'est justement.
0: Les billets, est-ce que sont en nombre limité? Comment ça fonctionne? Vous savez combien de places par soirée?
2: 150.
0: OK, quand même. Alors,
3: ça se vend assez vite, merci. Ceux qui veulent des billets, il faudrait cette semaine, parce que des grosses chances que ça soit guichet fermé. Là.
1: Alors, l'an passé, on a joué Les Voisins et 2 représentations sur 3. Malheureusement, on a été obligé de refuser des gens à la porte. Alors, c'est préférable de se les procurer avant.
0: Alors, on rappelle les dates, on rappelle l'endroit où vont être disponibles les billets également.
1: Oui, alors on va jouer les 28 et 29 août à 19h et le 30 août à 14h. C'est à la salle sénateur Joseph-Michel Fournier de Pointe-Verte. C'est où était l'ancien édifice municipal de Pointe-Verte, où se trouve la caserne de pompiers.
0: OK, pour les gens qui veulent se retrouver. Là.
1: Oui, oui, et les billets se vendent au coût de 15$.
0: OK, est-ce qu'il y a un numéro de téléphone ou pour...
1: Non, je pense qu'en se rendant dans les dépanneurs, là, ou en appelant dans les dépanneurs...
0: OK, on rappelle les dépanneurs en terminant.
1: Absolument,
0: là.
1: Le dépanneur DR de Petit-Rocher et l'épicerie Frenette de Beresford.
0: Ben, bon succès à vous tous. Merci de vous être déplacés ce matin.
1: C'est très
0: on
1: apprécié.
0: Est limité dans le temps, on aurait aimé vous entendre, mais... François Viennot, Diane Luscomo, Rodrigue Comeau, ben, on vous souhaite une bonne représentation.
1: Merci.
2: Merci.
0: Et on vous rappelle, c'est le bourgeois gentilhomme, gentleman. Le bourgeois gentilhomme, c'est l'original de Molière.
1: Exactement.
0: Qui a été composé dans les années...
1: on n'était pas là.
0: On n'était pas là. Merci à vous trois.
3: Merci.
2: Merci. Merci.
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0: Bon, il est à 7h46. Je vous avais promis une pièce qu'on a reçue concernant le pont Snowball. Si je peux la trouver, je vais être obligé de vous envoyer une autre pièce pour revenir tantôt. Je l'ai pas, je l'avais prête, je pensais. Alors, on écoute une pièce et on revient avec cette pièce pour le pont Snowball.

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10: Je rappelle qu'on va jouer à 30 secondes à 8h10. Textez-nous le mot « seconde » pour devenir concurrent. 506-544-0957 a gagné ce matin une carte cadeau de 50 $ d'essence. Prix de l'essence qui a encore augmenté. Et une carte cadeau de 50 $ du restaurant McDonald's. On va écouter, comme promis, un petit peu en retard, là, cette pièce qu'on a reçue cette semaine. Ça s'appelle « Snowball ». C'est composé par Jason Haché et Chantal Roy. Ça nous parle bien sûr de cette situation du pont Snowball, humoristiquement. Voici cette chanson.

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6: Bon début de journée, il est 8h. Nous sommes le vendredi 21 août.
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7: Bon vendredi, au microphone Yannick Holmes, voici vos informations. Onde de choc pour l'île de la Mecque, alors que l'Association coopérative des pêcheurs se retrouve en sérieuse difficulté financière. L'entreprise traverse actuellement une période financière extrêmement précaire. Il s'est placé à l'abri de ses créanciers à la fin de l'été afin de tenter de restructurer ses activités. La coopérative accumule des dettes s'élevant à 25 millions de dollars et fait face à un manque critique de liquidité. Le député d'Acadie-Bathurst, Serge Cormier.
8: Bon, on est au courant de la situation et on va rencontrer justement l'Association coopérative de l'île dans les prochains jours. On attend d'avoir plus de détails au niveau de la situation qui vit présentement, mais ce que je peux vous dire, par exemple, c'est que depuis 2015, moi, depuis mon élection, on a aidé la coop de la Mecque à plusieurs reprises avec des investissements en termes d'équipement, des investissements en termes de renouvellement aussi, de méthodes qu'ils voulaient faire. Je comprends que peut-être que la pêche à la crevette a eu un impact sur leurs opérations, mais il y a peut-être d'autres facteurs aussi qui ont probablement eu un impact aussi sur le fait qu'ils ont demandé la protection sous les lois de Lafayette. Alors écoutez, on va recueillir les informations, on va voir ce qui se passe, on va voir ce qui peut être fait.
7: Fondée en 1942, l'Association coopérative des pêcheurs de l'île de la Mecque est l'un des plus importants transformateurs de fruits de mer de la péninsule acadienne. L'usine emploie jusqu'à 360 travailleurs saisonniers, incluant une part importante de main-d'œuvre étrangère temporaire. Monsieur Cormier affirme que les employés demeure une priorité.
8: C'est pas juste la coop de la Mecque dans notre pays au complet qui a vécu des situations semblables. La loi est là justement pour faire en sorte qu'il y ait une restructuration possible, si c'est le cas. Mais attendant d'avoir toutes les informations nécessaires, attendant de voir qu'est-ce qui se passe, attendant de voir comment ils vont proposer cette restructuration-là, et on verra. Mais notre priorité à moi, puis je suis sûr à la province du Nouveau-Brunswick, c'est aussi les employés qui travaillent dans cette entreprise-là, qui vont avoir peut-être un peu de difficultés, mais de ce que je sais, c'est que les opérations continuent pour le moment et on verra pour la suite des choses, mais on veut faire en sorte de comprendre la situation dans son ensemble avant d'aller plus loin. Dans nos commentaires.
7: Deux hommes originaires de Caraquet ont été inculpés en lien avec un vol avec effraction commis à Inkerman. En août, des agents du détachement de la Mecque et de la GRC ont pris connaissance de vidéos circulant sur Internet montrant une tentative d'introduction par effraction dans une résidence de la localité. Un homme de 42 ans et un homme de 37 ans, tous deux de Caraquet, ont été arrêtés sans incident. Rudy Mayo a comparu au cours provincial à Bathurst. Il a été accusé d'introduction par effraction avec l'intention de commettre un acte criminel, de manquement à une ordonnance de probation et de manquement à une ordonnance de mise en liberté. Pascal Robichaud a également comparu en cour provinciale à Bathurst. Il a été accusé d'introduction par effraction avec l'intention de commettre un acte criminel, de manquement à une ordonnance de probation et de conduite sous le coup d'une suspension de permis. Les deux accusés ont été placés en détention provisoire. Le premier ministre Mark Carney aurait demandé aux provinces de remettre les produits alcoolisés américains sur les tablettes. Cette annonce survient après que le président américain Donald Trump a annoncé mardi soir qu'il suspendait pendant 3 jours les nouveaux droits de douane de 50%. Les deux gouvernements sont actuellement en train de mettre au point le texte de l'accord. M. Carney, qui a présenté le projet d'accord aux premiers ministres provinciaux, a déclaré que cet accord s'appuie sur les avantages commerciaux dont bénéficie déjà le Canada vis-à-vis des États-Unis. Et après 36 ans de service, le sergent Mike L'Italien a pris sa retraite de la GRC et sa partenaire, la chienne policière Clou, prend également sa retraite à ses côtés. Au cours de sa carrière, Mike est passé des fonctions générales en milieu rural au Nouveau-Brunswick à des rôles spécialisés partout au pays avant de revenir chez lui à la division J au sein de la section des chiens policiers. Il a travaillé avec 7 chiens policiers dans une carrière marquée par le travail d'équipe, la confiance et le service. Pour sa part, Clou profite désormais d'une vie beaucoup plus tranquille, passant ses journées sur la ferme familiale aux côtés de sa meilleure amie, Harbour. Et voilà, c'est ce qui complète votre bulletin d'information.
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11: Du soleil pour aujourd'hui, généralement ensoleillé, avec un maximum de 25, l'humidex à 26, l'indice UV de 7 ou élevé. Quelques nuages ce soir, cette nuit, brouillard se formant au cours de la nuit. On prévoit 11 la nuit prochaine. Généralement ensoleillé, pour demain samedi, brouillard se dissipant le matin. Belle journée demain, 25, humidex à 27. Dimanche, la pluie intermittente, 18. Lundi, nuageux, 60% de probabilité d'averse, 22. Et mardi, mercredi, c'est de soleil nuage avec 25 et 23. On a 16 degrés péninsule, 13 régions chaleur, 11 Charlotte-Hamilton, 15 Miramichi et 13 à l'Île-Miscou. Il est 8h06.
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1: On joue ce matin avec Bétiane Fournier de Saint-Isidore. Bonjour.
2: Bonjour.
1: Comment allez-vous?
2: Ça va très bien.
1: Des projets pour la fin de semaine?
2: Un peu. C'était là avec ma soeur Michel qui est descendue de Montréal.
1: Bon. Ah! C'est
2: oui.
1: C'est le fun d'avoir de la visite. Hein?
2: Absolument.
1: Bon, alors on y va de notre concours. Je vous rappelle, je vous fais jouer une seconde de la chanson. Si vous la trouvez, c'est 20 chances pour notre tirage qu'on va faire dans quelques minutes d'une carte cadeau de 50 $ d'essence et une carte cadeau du restaurant McDonald's de l'avenue Saint-Pierre de Bathurst de 50 $. Alors, une seconde, c'est 20 chances. Deux secondes, c'est 15 chances. Trois secondes, c'est 10 chances. Et quatre secondes de la chanson, si vous la trouvez, c'est 5 chances.
2: Parfait.
1: C'est parti. Avez-vous une réponse?
2: John Mellow Kane.
1: Ça me prend le titre.
2: Le titre. Zach Bryan.
1: Oui, bravo. Bon, 20 chances. Restez pas loin au cours des prochaines minutes. On va faire le tirage. Bravo.
2: Merci.
1: Bonne journée. Bonne fin de semaine avec votre visite.
2: Merci. Bye-bye.
1: Et le voici, John Mellencamp avec Jack and Diane, 1982.

0: John Mellencamp avec Jack and Diane. Alors, pour le tirage, j'ai placé notre concurrente de mercredi avec 20 chances. Celle d'hier, Marie-Josée Chiasson, 10 chances. Et Bétiane Fournier, 20 chances aujourd'hui. Et je tourne la roulette virtuelle. Ça tourne, et ça s'arrête sur notre concurrente d'hier, Marie-Josée Chiasson de Miscou. C'est elle qui s'émérite notre carte cadeau de 50 $ d'essence et de 50 $ du restaurant McDonald's de l'avenue Saint-Pierre à Bathurst. Merci à tous ceux et celles qui ont participé. On va se reprendre lundi.
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2: 8h22, malgré le sursis accordé plus tôt cette semaine par Donald Trump, la menace tarifaire n'est pas écartée pour autant, alors qu'un nouveau moment crucial surviendra dans la nuit de vendredi à samedi, donc ce soir. En juillet, M. Trump avait annoncé qu'il imposerait de nouveaux droits de douane de 50% sur un large éventail de produits canadiens. Alors, on va surveiller la journée d'aujourd'hui en espérant que les deux parties pourraient s'entendre. Je sais que Dominique Leblanc est retourné à Washington. La journée d'aujourd'hui, toutes les journées sont importantes. Et M. Trump, Donald Trump change tellement souvent d'idées que c'est un peu, pas mal, beaucoup imprévisible. On va parler de mocktail ou de cocktail avec Xavier Quentin vers les 8h40, alors qu'on aura la chronique « On shake votre été ». En musique, Éric Dion, oui, avec Motel de Lens. On vous souhaite un excellent vendredi.

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2: Très beau vendredi, généralement ensoleillé avec un maximum de 25, humidex à 26, l'indice UV de 7 ou élevé. Quelques nuages ce soir, cette nuit, brouillard se formant au cours de la nuit, minimum de 11. Demain samedi, généralement ensoleillé, brouillard se dissipant le matin. On prévoit 25, humidex à 27. Dimanche, de la pluie intermittente, 18. Et lundi nuageux, 60 % de probabilité d'averse, on prévoit 22. Et à plus long terme, mardi, mercredi, soleil nuage, 25 pour mardi et 23 pour mercredi. 17 péninsules acadiennes, on a 15 régions chaleur, 13 Charlotte-Hamilton, 16 dans le secteur de Miramichi. C'est la même chose du côté de l'île Miscou.
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5: Au baseball intermédiaire, les Tigers de Chatham Head et les Cardinals de Newcastle sont à égalité dans leur série demi-finale 1-1. Le troisième match de cette série aura lieu lundi soir prochain au Memorial Ball Field de Newcastle. Les Dodgers de Dalhousie, les hôtes du championnat provincial, attendent toujours le vainqueur de cette série pour déterminer les champions de la Ligue de baseball intermédiaire de la vallée de la Miramichi. Au tennis, la cinquième édition du tournoi Charlotte Open, commandité par le port de Belledune, a débuté hier soir et il se poursuivra jusqu'à dimanche à Petit Rocher. Hier soir, il y a eu 5 matchs en simple masculin et un affrontement en double masculin pour débuter le tournoi. Dans la ronde des 64, Noah Porter a signé un gain en 2-7, 6-1, 6-2 contre Loïc Bento. Ensuite, Mario Boudreau l'a remporté 6-1, 6-0 contre Cyril Courtin. Alex Comeau a remporté un duel serré en 3-7 par la marque de 6-7, 6-4, 10-5 contre Jude Stewart. Yannick Da Silva a vaincu Eduardo Cabrera en 2-7 identique de 6-0. Et finalement, Jean-Luc Breyer passe au prochain tour grâce à une victoire de 6-2, 6-3 contre Renaud Sia. En double masculin, l'équipe de Jacob Cormier et Jérémy Haché a vaincu le duo de Paul Arsenault et Sergei Levichin 6-2, 6-3. L'action se poursuivra toute la journée aujourd'hui à compter de 9h ce matin. 5 000 $ seront en jeu dans un tournoi organisé à la fois par le club Tennis Chaleur, Tennis Nouveau-Brunswick et Tennis Canada. Au hockey junior A, les Timberwolves de Miramichi ont procédé à 2 transactions hier. D'abord, ils ont acquis le joueur de 20 ans, l'attaquant Dolan Mongrain, des Prédateurs de Joliette, en retour d'un frais de développement de joueur. Dans la LHJQ, Dolan Mongrain a inscrit 25 buts et enregistré 47 passes pour un total impressionnant de 72 points en 48 matchs seulement. Ensuite, ils ont échangé l'ancien porte-couleur du Lightning Chaleur, le gardien Samuel Carreras Pata, aux Beavers de Blind River en retour d'un frais de développement de joueur. Au hockey M18-AAA, le camp de sélection du Moose du Nord est présentement en cours dans la région Chaleur. La première partie hors concours aura lieu le 5 septembre prochain à Bathurst face à l'équipe de Fredericton. L'équipe officielle sera annoncée le 14 septembre prochain. Au hockey M16-AAA, la période d'inscription se poursuit présentement pour les joueurs qui sont intéressés de se joindre au Storm du Nord-Est. Un rappel que le camp de sélection débutera le 3 septembre. Les joueurs doivent être nés en 2010 ou 2011. Au hockey M14-AAA, la période d'inscription pour le Moose du Nord se terminera aujourd'hui. L'inscription peut se faire en ligne. Pour les joueurs qui tenteront leur chance avec les Rivermen M15-AAA, le paiement pour les essais du Moose peut être repoussé jusqu'au moment où le joueur se joindra au camp du Moose officiellement. Toujours au hockey, il y aura des camps de perfectionnement en vue de se préparer pour la prochaine saison au Centre régional Case Irving. Les groupes disponibles sont le M9, le M11, le M13 et le M15. Il y aura 3 différentes concentrations. Le premier camp, offert les 4, 5 et 6 septembre, se concentrera sur le patinage. Les 8, 10 et 15 septembre, ce sera autour des talents à développer au niveau défensif. Finalement, le 17, 22 et 27 septembre, le troisième camp se concentrera sur le talent offensif. Chaque camp a un coût unique de 100 $. Au volleyball, un rappel qu'il y aura un tournoi de volleyball de plage organisé par le club de volleyball péninsule acadienne demain dès 9h le matin. Il s'agira du tournoi des équipes de 4. Dimanche également, à compter de 9h, ce sera au tour des duos avec deux catégories, soit filles et mixtes. Également au volleyball, les essais pour les équipes compétitives féminines du club volleyball Dynamite seront offerts la semaine prochaine et débuteront le lundi 24 août prochain. Les niveaux offerts sont le M13, M14, le M15, le M16 et le M17, M18. Les essais auront lieu à la polyvalente W. Alosier de Tracadie. Également au volleyball, il y aura bientôt les essais pour les rafales du club volleyball péninsule acadienne. Pour les filles M13, M14, les essais auront lieu le 30 août et le 1er septembre. Quant aux filles M15, M16, ce seront les 25 et 27 août, ainsi que le 31 août et le 2 septembre. Et finalement, au soccer interscolaire, le camp de sélection pour les équipes de l'école secondaire Népisiguit auront lieu bientôt. Pour les garçons seniors, le camp a commencé hier et se poursuivra dimanche. Les pratiques ont lieu de 19h à 20h30. Pour le soccer féminin, la première pratique aura lieu le mercredi 26 août prochain de 16h15 à 17h30. C'est à le sport régional.
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4: Xavier Quentin du District Burger et Cocktail, bonjour.
5: Bon matin.
4: Ça fait longtemps qu'on ne s'est pas parlé, j'ai été en vacances.
5: Bon, on s'est parlé lundi.
4: Oui, c'est vrai. Non, mais je veux dire dans le cadre...
5: Tu t'ennuies de moi tant que ça.
4: Je suis pas tellement ennuyeux, c'est un de mes défauts.
5: Mais oui, c'est ça fait longtemps qu'on s'est vu dans le cadre de mes cocktails et tout ça. Oui.
4: Et on fait quoi ce matin comme drink?
5: Ce matin, on fait un de mes drinks favoris, en fait, qui est mon... Ouais, en fait, je dirais mon drink favori.
4: Favori depuis...
5: Depuis une bonne dizaine d'années, quasiment, ouais. Ma palette de goût à moi, c'est plus amer herbal, OK? Je suis moins sur les drinks frais, sucré. Sur les drinks sucrés. Mm-hmm. Je suis beaucoup plus sur l'amer herbal. Donc, ce qu'on fait aujourd'hui, ça s'appelle un Negroni, qui est un drink de l'IBA, là, de l'International Bartender Association, qui est un drink reconnu partout dans le monde. Donc, peu importe où tu t'en vas ou dans le monde, tu peux commander un Negroni, ça va être la même recette.
4: N-E-G-R-O-N-I. OK.
5: Ouais.
4: Ça vient de où, ça?
5: En fait, donc c'est ça, c'est originaire de l'Italie. C'est dans le début des années 1900, en fait. Puis là, il y a une version, en fait, c'est avec juste 3 ingrédients. Donc, avec du vermouth rouge, du Campari et du gin. OK. Il y a une version qui s'appelle l'Americano, qui est avec du vermouth rouge, du Campari et du soda. OK. Mettons, là, sans savoir rien... En pensant que, bon, il y en a un qui est appelé l'Americano, puis l'autre qui est appelé Negroni. Mm-hmm. Quel tu penses qui est venu en premier, le Negroni ou l'Americano?
4: Ben, ça doit être Americano parce que c'est une pointe.
5: Bon, exactement. Mais oui, en fait, le monde a tendance, mettons, à penser que c'est l'inverse, que le Negroni est venu, puis quelqu'un cherchait à faire un drink qui est un petit peu plus doux que le Negroni, donc ils l'ont fait américaniser.
4: Donc l'Americano date de quand, lui, il est encore...
5: Avant ça. J'ai pas trouvé la date exactement le répertorié sur l'Americano. C'est pas quelque chose que je bois, donc quand j'ai fait des recherches, j'ai pas full porté attention
4: plus
5: à ça.
4: Loin.
5: Ouais. Le Negroni, en fait, c'est ça, donc c'est le comte Negroni. Je me rappelle plus le prénom, je pense que c'est Camille ou quelque chose comme ça. Donc lui, il buvait toujours des Americano. Puis avec, dans le début des années 1900, mais à l'époque, là, je pense que ça s'appelait Americano. En tout cas, du moins, c'était avec eau gazéifiée.
4: Mm-hmm. Lui a dit, je veux une nouvelle version.
5: Lui, en fait, c'est ça. L'arrivée des cocktails, tu sais, plus populaires et tout. Puis il avait voyagé à Londres. Il avait voyagé dans le Royaume-Uni. Puis il avait découvert le gin, qui est originaire, bon, justement, de Londres et du Royaume-Uni. Donc, lui avait demandé, en revenant... à son chef, son bartender, la personne qui s'occupait...
4: Son valet, voilà.
5: Ouais, exact. La personne qui s'occupait de faire ses drinks, il avait dit qu'il voulait... Lui, son drink, c'était l'Americano, puis il voulait quelque chose Americano avec du gin. Donc, eux, ils ont enlevé l'eau gazéifiée, puis ils ont mis du gin. Et là, c'est comme
4: c'est
5: ça que c'est...
4: pas mal, c'est fort.
5: C'est assez fort, oui. C'est un drink qui est simple à faire, qui, dans le fond, c'est 1 once de vermouth, Campari, gin. Donc, 1 de chaque, c'est 3 onces, c'est seulement du spiritueux, en fait. Là. Fait que oui, c'est un drink qui est fort. Probablement une des raisons pourquoi je l'aime beaucoup. Non, c'est vraiment le côté... En fait, moi, quand j'ai été... quand j'ai été trainé, mon bartender, il m'a, tu sais, mon le gars qui me formait, m'a dit goûte le Campari, comme c'est quelque chose qu'il va falloir que c'est quelque chose qu'il va falloir que tu apprennes à aimer.
4: Parce qu'il se retrouve à plusieurs dans plusieurs drinks ou
5: pas tant que ça. C'est que c'est tellement un goût particulier, c'est tellement un goût qui est qu'on doit acquérir que j'imagine que si t'es capable d'acquérir le goût du Campari, après ça tu dois être capable d'acquérir pas mal.
4: Ok, oui, je comprends. Oui, c'est comme une genre de base pour connaître.
5: Mais c'est une base pour casser l'habitude. On est tellement habitué de goûter, mettons, je sais pas, un rhum. Tu sais, on sait qu'est-ce qu'un rhum goûte, on sait qu'est-ce qu'un gin goûte. Mais on essaye toujours. Tu sais, si tu penses à un rhum, tu peux penser au pina colada, tu peux penser au mojito. Tu sais, tu penses. Beaucoup de choses vont vers le sucré. Le gin, bon, c'est sûr qu'on associe souvent au gin tonic, mais tu sais, on a beaucoup de palettes, mettons qu'on enlève gin tonic, gin cocombe, gin, tu sais, des palettes qui vont vers la fraîcheur. Tandis que le Campari, c'est vraiment difficile d'aller vers ces palettes-là. Donc, c'est comme une porte d'entrée vers les boissons un peu plus amères, vraiment herbales, en fait.
4: Ça fait... Quand on présente ça dans un restaurant, c'est le fun. Ça fait changement de boire toujours la même chose.
5: C'est à double tranchant. Oui, exact. C'est un coup à double tranchant parce que, tu sais, quelqu'un qui le goûte pour la première fois sans savoir à quoi s'attendre va probablement pas apprécier, va probablement pas aimer la subtilité. Peut-être la deuxième fois, oui, exact. Puis ça fait que ça a une genre de drôle de réputation. Tu sais, mettons, moi, on est allé faire de la recherche de menu, moi, puis... mon partner, puis on était avec un de mes bartenders à l'époque. On s'assit dans un bar, puis tu sais, je commande un Negroni, puis la femme me regarde, puis elle me dit, t'es certain, là, c'est fort, ça, là. Tu sais, comme, mais ça a cette réputation-là de si t'as pas le goût acquis, peut-être que la personne va se dire, OK, non.
4: Donc, ça ne va pas demander souvent, peut-être.
5: Non, c'est ça, exact.
4: Est-ce que vous vous en faites demander
5: nous,
4: souvent?
5: Nous, sur le menu, depuis qu'on est ouvert, on s'en fait demander quand même assez souvent, oui.
4: Puis les gens le voient, ils vont dire, ah, je vais essayer ça, je connais pas ça.
5: Oui, exact. Puis c'est certain que, bon, après ça, on prend une gorgée, on a cette prise de, OK, ouais, c'est ça que ça goûte, c'est différent, c'est pas ce que je suis habitué. Mais c'est beaucoup dans les subtilités. Puis il faut se rappeler qu'à l'époque aussi, les drinks étaient beaucoup basés sur les amers. La semaine passée, j'ai présenté là, un old fashion, tu sais, qui est fait avec un spiritueux, un petit cube de sucre, puis un amer. Donc, c'est vraiment, à l'époque, c'était beaucoup ça, la mode pour les cocktails, en fait. C'était un spiritueux, puis une base amère. Donc, lui, on n'utilise pas des bitters.
4: Donc, ça a évolué à travers le temps qu'on est rendu que...
5: Ça a évolué.
4: Il y a beaucoup de sucre, il y a beaucoup de fraîcheur.
5: Ça vient aussi avec les... Tu sais, comment qu'on est capable de se procurer les ingrédients. Faire des macérations qui restaient bonnes, qui étaient amères, tu sais, à l'époque, c'était beaucoup plus facile. T'sais. On mettait plein de pleurs de ci, de ça. Ça faisait une macération qui était super amère. Puis pour eux, un cocktail, c'était un spiritueux avec cette macération-là. Si on était capable de trouver un peu de sucre, on mettait du sucre là-dedans, puis c'était ça. Mais là, plus on évolue, tu sais, maintenant, on est capable, c'est ça, de faire des, comme tu dis, des jus, faire des cordiales, faire des choses comme ça que... Là, on peut utiliser ces ressources-là. Il y a même des bartenders qui appellent l'époque où est-ce qu'on s'est mis à utiliser des jus comme étant la mort du cocktail. Comme quoi, on a arrêté...
4: C'est devenu trop facile de
5: exactement.
4: Faire des drinks.
5: Ouais, exactement. On a arrêté de réfléchir. On prend des vodka canneberge, on prend des screwdrivers.
4: On va voir les choses. Ouais.
5: Exact. C'est là qu'on a un peu arrêté. On s'est un peu ralenti dans la réflexion.
4: Ben, comme le téléphone nous a ralenti au niveau du cerveau aussi.
5: Ah, ça, oui. Mais oui, tu sais, c'est le téléphone, on pourrait peut-être voir ça même comme la mort de la recherche. T'sais. Certains pourront défendre que ça a le fait qu'il y a plus de recherches qui sont faites, mais d'autres pourraient faire...
4: C'est
5: un
4: débat qui pourrait...
5: C'est ça. Le procédé de recherche est vraiment plus facile. Le procédé de recherche est vraiment plus facile.
4: Maintenant, on ne se souvient pas de quoi. On va googler, puis on n'a pas besoin de réfléchir trop longtemps.
5: Oui, mais on n'a pas besoin non plus de le garder en tête, t'sais, parce qu'on sait qu'on va pouvoir le regoogler dans deux secondes.
4: Oui, ben en tout cas,
5: c'est un autre débat qui est pour les drinks.
4: C'est intéressant.
5: C'est peut-être un débat à avoir dans 4-5
4: mégas. Quand même. C'est bon d'en parler.
5: Donc, je mets un
4: alors,
5: autre...
4: ça, c'est...
5: Campari. Donc, ça, c'est la liqueur herbale.
4: Je veux tenir la bouteille.
5: Parfait.
4: OK. Alors, c'est fait en Italie, là. Liqueur amère.
5: Exact. Donc, c'est amère. Puis, c'est beaucoup, beaucoup sur les herbes.
4: Ça sent les cerises, non?
5: On pourrait dénoter, un petit peu une odeur de fruits rouges, mais c'est vraiment plus sur le côté herbal. Ensuite, on a un vermouth. On prend le vermouth rouge. Un vermouth, en fait, c'est... je vais te passer. Un vermouth, c'est une liqueur à base de vin, en fait.
4: Oui, OK.
5: Donc, c'est comme un vin fortifié et aromatisé. Fait que souvent, ça va être aromatisé avec des herbes comme de l'absinthe ou d'autres...
4: Ça sent des herbes, hein? C'est très herbal.
5: Mais ça reste avec le même processus que du vin, en fait. Fait que c'est comme un vin... c'est comme un vin fortifié, en fait.
4: Fortifié, pas fermenté, là. Non. Fortifié voudrait dire quoi ici?
5: Ben plus, tu sais, c'est sûr que ça a un, c'est pas un, pas il y a beaucoup de fort dedans, mais tu sais, c'est plus avec, dans la macération, ils ont ajouté des herbes et des choses comme
4: okay,
5: ça.
4: OK, d'accord. Fait que c'est ben, le ça procédé, sent vraiment les herbes. Là.
5: C'est ça, c'est le procédé qui est fait, mais c'est pas comme un vin qui va être à 40 %, là, c'est 15 %. Fait que c'est juste un tout petit peu plus qu'un vin régulier. Donc, je mets un once de ça, là, j'ai mis une once de gin, et je peux brasser dans un verre à mélanger.
4: 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Là.
5: Oui, tous ces produits-là. Attends, je vais arrêter de brasser. Tout ça, c'est disponible à Alcool NB facilement.
4: Alors, il n'y a pas de shaker ce matin.
5: Pas de shaker. Okay. Aussi, juste en parenthèse, avant, c'est un drink qu'on n'aurait jamais pu prendre Virgin, puisque c'est trois
4: boissons alcoolisées.
5: Trois spiritueux. Oui, okay. Exact. Puis de plus en plus, on a des spiritueux sans alcool qui existent. Donc ce matin, j'ai pas trouvé une des trois bouteilles, fait que je pouvais pas le faire.
4: Mm-hmm.
5: Mais, tu sais, il y a des gins sans alcool qui existent. Maintenant, il y a des...
4: Est-ce que au niveau du goût, est-ce que vous êtes satisfait du goût? Ou...
5: Moi, personnellement, oui. C'est sûr qu'on voit une petite différence, mais c'est vraiment minime. Comparé à, mettons qu'on pense à des années passées, là. On est
4: parce
5: rendu...
4: Parce que la bière, c'est pas tout le temps...
5: Mais il y a des bières
4: pas tout le temps gagnant, là.
5: La 13 Barrel, là, tu sais, juste à côté, ici, ils font une bière, la Just Beer, qui est incroyable, sans alcool. On a, tu sais, la Corona, maintenant, goûte la même Corona que la
4: Moi,
5: Corona sans alcool.
4: La Blue Moon, elle goûte exactement
5: mais
4: comme
5: c'est
4: la
5: ça,
4: bière régulière.
5: De plus en plus, on s'en va vers des procédés puis des choses qui sont... identique. Mm-hmm. Une de mes compagnies de spiritueux sans alcool préférées, ça s'appelle NOA.
4: NOA, vous l'écrivez comment?
5: N-O-A.
4: OK.
5: Probablement pour No Alcohol. Moi, c'est mon guest, mais ça fait du sens.
4: C'est pas le nom du propriétaire.
5: Non. c'est une compagnie de Montréal. Puis ils font vraiment, vraiment des excellents produits. Puis c'est ça, ils ont le vermouth, ils ont le Campari, puis ils ont un gin sans alcool, fait que tu peux utiliser ça. Donc, je verse ça dans ce verre avec une grosse glace. Et on garnit avec seulement un zeste d'orange. Donc, même affaire qu'avec le Old Fashioned la semaine passée que j'avais expliqué. Moi, je zeste toujours mon orange par-dessus. Puis ensuite, tu sais, c'est plus vraiment pour libérer l'arôme.
4: Mm-hmm.
5: Et là, on coupe notre petite pelure. On fait une
4: twist. Vous coupez la pelure de chaque côté, puis vous la twistez comme on voit dans les photos. Là,
5: exactement.
4: Comme une espèce de tortilla.
5: Exact. Ouais.
4: Non, mais c'est... C'est très beau, la présentation est très belle.
5: La présentation est belle, c'est vraiment vieux. Là, ça sent l'orange, c'est sûr. C'est sûr que ouais, ça va sentir l'orange au début, proche de ton nez. Mais ensuite, après ça, tu vas vraiment... C'est très amer, c'est très herbal. C'est quelque chose que tu bois doucement. C'est quelque chose...
4: OK, comme un peu un Grand Marnier ou un cognac là, savouré. Là.
5: Oui, exact. C'est vraiment... C'est pour ça qu'on met une grosse glace, on n'est pas... On n'est pas nécessairement, tu sais, c'est pas quelque chose qu'on va boire vite, là. On va parler, puis on va avoir un verre comme ça, puis ça va être ça notre consommation.
4: La semaine prochaine, vous me disiez quoi, là, avant
5: ouais, la semaine prochaine avant, j'aimerais ça que tu me trouves un ingrédient. N'importe quoi.
4: OK. N'importe quoi qui va dans un verre, dans un drink.
5: N'importe quoi.
4: OK.
5: T'es-tu capable de me dire de quoi?
4: Ben oui, certainement. Voyons.
5: Mais dis-moi là, je vais faire un drink avec ça.
4: Ah, OK, mais là, comme ça, là.
5: Comme ça, ce spot.
4: Du popcorn.
5: Popcorn, OK. On va essayer de faire un drink au popcorn.
4: Je sais pas. C'est ça qui m'a éclaté en tête.
5: Ah! C'est bon, ça.
4: À la semaine prochaine.
5: À la semaine prochaine.
4: Merci.
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0: Généralement ensoleillé, nappe de brouillard se dissipant ce matin. On prévoit un maximum de 25, l'humidex à 26, l'indice UV de 7 ou élevé. Quelques nuages ce soir, cette nuit, brouillard au cours de la nuit, minimum de 11. Demain, c'est généralement ensoleillé, maximum de 25, humidex à 27, de la pluie intermittente dimanche avec 18, et lundi nuageux, 60% de probabilité d'averse. On prévoit un maximum de 22.
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Généralement ensoleillé, nappe de brouillard se dissipant ce matin. On prévoit un maximum de 25, l'humidex à 26, l'indice UV de 7 ou élevé. Quelques nuages ce soir, cette nuit, brouillard au cours de la nuit, minimum de 11. Demain, c'est généralement ensoleillé, maximum de 25, humidex à 27. De la pluie intermittente dimanche avec 18. Et lundi nuageux, 60 % de probabilité d'averse. On prévoit un maximum de 22.

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0: Généralement ensoleillé, nappe de brouillard se dissipant ce matin. On prévoit un maximum de 25, l'humidex à 26, l'indice UV de 7 ou élevé. Quelques nuages ce soir, cette nuit, brouillard au cours de la nuit, minimum de 11. Demain, c'est généralement ensoleillé, maximum de 25, humidex à 27, de la pluie intermittente dimanche avec 18, et lundi nuageux, 60% de probabilité d'averse. On prévoit un maximum de 22.
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0: Ici Claude Simard. Bienvenue à l'émission Top Succès d'aujourd'hui. On vous amène avec notre machine à remonter dans le temps. En août 1981, d'excellentes pièces à vous proposer, bien sûr. On va parler, entre autres, de Ronald Reagan et d'un joueur de tennis qui est encore actif aujourd'hui, qui est né en 1981 au mois d'août. On commence le tout avec la formation Journey, Who's Crying Now? Top succès, août 81.

Le 5 août 1981, aux États-Unis, le président Ronald Reagan licencie et congédie comme ça 11 000 des 13 000 aiguilleurs du ciel. Ils sont coupables d'avoir déclenché une grève interdite par la loi. L'événement qui sera souligné par Michael Moore comme le jour où la classe moyenne est morte. En musique, Eddie Rabbit, Step by Step, août 81, à top succès.

Hey, Orchestra, Hold On Tight. Je vous dis à la prochaine. Actif aujourd'hui dans le monde du tennis, il est venu au monde le 8 août 1981, le Suisse Roger Federer. En musique, Greg Kin Band avec The Breakup Song. À top succès.

Ça complète le mois d'août 1981 à top succès. Aujourd'hui, on va se laisser avec la formation ELO, Electric Light Orchestra, Hold On Tide. Je vous dis à la prochaine.

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2: Généralement ensoleillé, nappe de brouillard se dissipant ce matin. On prévoit un maximum de 25, l'humidex à 26, l'indice UV de 7 ou élevé. Quelques nuages ce soir, cette nuit, brouillard au cours de la nuit, minimum de 11. Demain, c'est généralement ensoleillé, maximum de 25, l'humidex à 27, de la pluie intermittente dimanche avec 18, et lundi nuageux, 60 % de probabilité d'averse. On prévoit un maximum de 22.
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0: Généralement ensoleillé, nappe de brouillard se dissipant. Ce matin, on prévoit un maximum de 25, l'humidex à 26, l'indice UV de 7 ou élevé. Quelques nuages ce soir, cette nuit, brouillard au cours de la nuit, minimum de 11. Demain, c'est généralement ensoleillé, maximum de 25, humidex à 27, de la pluie intermittente dimanche avec 18, et lundi nuageux, 60% de probabilité d'averse. On prévoit un maximum de 22.
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0: Généralement ensoleillé, nappe de brouillard se dissipant ce matin. On prévoit un maximum de 25, l'humidex à 26, l'indice UV de 7 ou élevé. Quelques nuages ce soir, cette nuit, brouillard au cours de la nuit, minimum de 11. Demain, c'est généralement ensoleillé, maximum de 25, humidex à 27. De la pluie intermittente dimanche avec 18. Et lundi nuageux, 60 % de probabilité d'averse. On prévoit un maximum de 22.
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Et si on se faisait une petite sortie cinéma cette semaine du 21 au 27 août, le cinéma Péninsule de Tracadie vous réserve quelques nouveautés et vos favoris sont toujours à l'affiche. 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Et ce vendredi, également, direction cinéma du centre de Caraquet, eh bien, on a 3 films à l'affiche et vraiment, il y en a pour tous les goûts. On commence avec Mutinerie, une nouveauté dans la catégorie action. Alors, si vous aimez les histoires mouvementées, les rebondissements, l'adrénaline, c'est vraiment le film à surveiller. Ensuite, on a Place à la bataille de Gaulle, Résistance, la partie 1. C'est un drame biographique qui nous plonge dans une période marquante de l'histoire et dans le parcours de Charles de Gaulle. Et pour terminer, sur une note beaucoup plus légère, je vous dirais, Fin de semaine au spa, c'est une comédie toute nouvelle, parfaite pour justement décrocher de la semaine, d'avoir un bon rire et d'oublier la routine. Alors, que vous soyez amateur d'action, d'histoire ou simplement à la recherche là, d'une belle comédie, eh bien, le cinéma vous attend ce vendredi à Caraquet.

0: Ce vendredi midi, plein de belles options dans la région de la péninsule acadienne, direction Tracadie. 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
3: Bon vendredi, au microphone, Yannick Holmes, voici vos informations. Le festival Paquetstock a pris son envol hier dans la municipalité des Hauteurs. Organisé sous un grand chapiteau érigé au Centre des loisirs de Paquetteville, cet événement annuel célèbre la musique, la culture locale et l'esprit communautaire, avec des activités familiales en journée et des grands spectacles musicaux en soirée. Un message de sa mairesse, Cathy Paulin.
4: Merci, merci à tous les chandails noirs, les chandails jaunes qui sont présents ici aujourd'hui. Merci à vous de continuer à faire grandir ce festival-là, à permettre à nos gens de la municipalité, mais aux autres qui se retrouvent aux alentours, de vouloir venir passer une fin de semaine à Paquetteville, dans la municipalité des Hautes-Terres. Où est-ce qu'ils ont des gens qui les accueillent? Où est-ce que, oui, on a tous ces chandails jaunes-là, on a les chandails noirs, on a les gens qui sont là avec le sourire pour les accueillir puis les faire sentir bien chez nous.
3: De la programmation musicale cette année, The River Band, David Pinault et Country Glam le vendredi, ainsi que Temple of Dads, All Access Show Band et Undercover Legends of Rock le samedi. Plusieurs activités familiales et communautaires sont également de la programmation. Longuement impliqué dans le comité organisateur, le député de Hauteurs-Nipisiguit, le Crobichaud, n'a que de bons mots pour le festival Paquetteville.
5: Vous savez, comme député, mon cœur est avec le Paquetteville. J'ai la chance d'être là au début puis travailler comme bénévole. C'est un festival qui fonctionne parce que c'est que la communauté embarque au complet. Que ce soit le bénévolat, le comité organisateur qui est tout renouvelé avec tous des nouveaux visages, que l'enthousiasme et l'énergie, je peux la ressentir. C'est super important. Il y a une relève. Puis les gens de la région, pourquoi Paquetteville? Parce que les gens de la région alentour, là, ils sont fiers de leurs affaires. Puis quand ils embarquent dans quelque chose, ils embarquent dans quelque chose. Fait comme moi, comme député, là, ça me rend fier. Parce que c'est que quand on fait quelque chose, on le fait jusqu'au bout. Puis on va voir les résultats en fin de semaine.
3: Le service de transport en commun FlexGo a effectué près de 1 500 raccompagnements au Collège communautaire du Nouveau-Brunswick à Bathurst en 2026. Ce projet, mis en place par la Commission de services régionaux chaleur, propose un système de taxibus porte-à-porte abordable dans les limites de la ville. Le service n'a été lancé qu'en début d'année, mais le site de la rue du Collège et de la promenade U-Wall se sont avérés des endroits de choix. Près d'un usager sur cinq de FlexGo est une personne étudiante âgée de 18 ans ou plus. Le service profite ainsi à une bonne part de la population du CCMB, tout en desservant l'ensemble des communautés. Le ministre canadien responsable des relations commerciales avec les États-Unis, Dominique Leblanc, a rencontré à nouveau hier le représentant américain au commerce, Jamieson Greer, à Washington. Il travaille à finaliser une entente pour apaiser la guerre tarifaire. Face à des journalistes, le ministre Leblanc a fait une brève déclaration sans dévoiler le contenu des négociations, même si du côté américain, on parle d'une entente.
6: On est arrivé ici pour continuer d'avancer vers une entente qu'on croit est dans l'intérêt des travailleurs canadiens, de l'économie canadienne. On est encouragé parce qu'on continue d'avancer, de faire du progrès. Cependant, on va demeurer ici et travailler jusqu'à ce qu'on a les détails d'une entente qui est dans l'intérêt du Canada.
3: Et un premier vaccin expérimental à ARN messager contre le cancer de la peau pourrait révolutionner la façon de traiter plusieurs types de cancers. Une étude à laquelle ont participé le CHUM et le CHUI de Québec ont démontré des résultats positifs pour la phase 3 d'une thérapie anticancéreuse. Contrairement à son utilisation la plus courante, le nouveau vaccin ne prévient pas le cancer de la peau. Les explications de la docteure Raïma Yamal, hémato-oncologue et oncologue au CHUM, qui a participé à l'étude avec ses parents.
7: des vaccins qui sont plus souvent utilisés dans les maladies infectieuses. On fait de la prévention, c'est-à-dire qu'on prend le vaccin pour pas attraper la grippe, pas attraper la COVID. Ou si on l'attrape, la forme va être plus légère. Ici, c'est pas ça. Ici, on prévient pas le mélanome. Ce qu'on fait, c'est que chez les patients à haut risque, en prenant ce vaccin, on diminue le risque de récidive du mélanome.
3: Et voilà, c'est ce qui complète votre bulletin d'information.
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8: Au baseball intermédiaire, les Tigers de Chatham Head et les Cardinals de Newcastle sont à égalité dans leur série demi-finale 1-1. Le troisième match de cette série aura lieu lundi soir prochain au Memorial Ball Field de Newcastle. Les Dodgers de Dalhousie, les hôtes du championnat provincial, attendent toujours le vainqueur de cette série pour déterminer les champions de la Ligue de baseball intermédiaire de la vallée de la Miramichi. Au tennis, la cinquième édition du tournoi Charlotte Open, commandité par le port de Belledune, a débuté hier soir et il se poursuivra jusqu'à dimanche à Petit Rocher. Hier soir, il y a eu 5 matchs en simple masculin et un affrontement en double masculin pour débuter le tournoi. Dans la ronde des 64, Noah Porter a signé un gain en 2-7, 6-1, 6-2 contre Loïc Bento. Ensuite, Mario Boudreau l'a remporté 6-1, 6-0 contre Cyril Courtin. Alex Comeau a remporté un duel serré en 3-7 par la marque de 6-7, 6-4, 10-5 contre Jude Stewart. Yannick De Silva a vaincu Eduardo Cabrera en 2-7 identique de 6-0. Et finalement, Jean-Luc Breyer passe au prochain tour grâce à une victoire de 6-2, 6-3 contre Renaud Sia. En double masculin, l'équipe de Jacob Cormier et Jérémy Haché a vaincu le duo de Paul Arsenault et Sergei Levichin 6-2, 6-3. L'action se poursuivra toute la journée aujourd'hui à compter de 9 heures ce matin. 5 000 seront en jeu dans un tournoi organisé à la fois par le club Tennis Chaleur, Tennis Nouveau-Brunswick et Tennis Canada. Au hockey junior, les Timberwolves de Miramichi ont procédé à 2 transactions hier. D'abord, ils ont acquis le joueur de 20 ans, l'attaquant Dolan Mongrain, des Prédateurs de Joliette, en retour d'un frais de développement de joueur. Dans la LHJQ, Dolan Mongrain a inscrit 25 buts et enregistré 47 passes pour un total impressionnant de 72 points en 48 matchs seulement. Ensuite, ils ont échangé l'ancien porte-couleur du Lightning Chaleur, le gardien Samuel Carreras-Pata, aux Beavers de Blind River, en retour d'un frais de développement de joueur. Au hockey M18-AAA, le camp de sélection du Moose du Nord est présentement en cours dans la région Chaleur. La première partie hors concours aura lieu le 5 septembre prochain à Bathurst face à l'équipe de Fredericton. L'équipe officielle sera annoncée le 14 septembre prochain. Au hockey M16-AAA, la période d'inscription se poursuit présentement pour les joueurs qui sont intéressés de se joindre au Storm du Nord-Est. Un rappel que le camp de sélection débutera le 3 septembre. Les joueurs doivent être nés en 2010 ou 2011. Au hockey M14-AAA, la période d'inscription pour le Moose du Nord se terminera aujourd'hui. L'inscription peut se faire en ligne. Pour les joueurs qui tenteront leur chance avec les Rivermen M15-AAA, le paiement pour les essais du Moose peut être repoussé jusqu'au moment où le joueur se joindra au camp du Moose officiellement. Toujours au hockey, il y aura des camps de perfectionnement en vue de se préparer pour la prochaine saison au Centre régional Keith Irving. Les groupes disponibles sont le M9, le M11, le M13 et le M15. Il y aura 3 différentes concentrations. Le premier camp, offert les 4, 5 et 6 septembre, se concentrera sur le patinage. Les 8, 10 et 15 septembre, ce sera autour des talents à développer au niveau défensif. Finalement, le 17, 22 et 27 septembre, le troisième camp se concentrera sur le talent offensif. Chaque camp a un coût unique de 100 $. Au volleyball, un rappel qu'il y aura un tournoi de volleyball de plage organisé par le club de volleyball péninsule acadienne demain dès 9 h le matin. Il s'agira du tournoi des équipes de 4. Dimanche également, à compter de 9 h, ce sera autour des duos avec 2 catégories, soit filles et mixtes. Également au volleyball, les essais pour les équipes compétitives féminines du club volleyball Dynamite seront offerts la semaine prochaine. Ils débuteront le lundi 24 août prochain. Les niveaux offerts sont le M13, M14, le M15, le M16 et le M17, M18. Les essais auront lieu à la polyvalente W. Alosier de Tracadie. Également, au volleyball, il y aura bientôt les essais pour les rafales du club volleyball péninsule acadienne. Pour les filles M13, M14, les essais auront lieu le 30 août et le 1er septembre. Quant aux filles M15, M16, ce seront les 25 et 27 août, ainsi que le 31 août et le 2 septembre. Et finalement, au soccer interscolaire, le camp de sélection pour les équipes de l'école secondaire Népisiguit auront lieu bientôt. Pour les garçons seniors, le camp a commencé hier et se poursuivra dimanche. Les pratiques ont lieu de 19h à 20h30. Pour le soccer féminin, la première pratique aura lieu le mercredi 26 août prochain de 16h15 à 17h30. C'est à le sport régional.
9: Un vendredi qui commence bien la fin de semaine, c'est une journée généralement ensoleillée, maximum de 25, un humidex de 26 et un indice UV de 7. Pour ce soir et cette nuit, on a quelques nuages, des nappes de brouillard qui se forment au cours de la nuit, un minimum de 11. Et pour demain samedi, on commence la fin de semaine généralement ensoleillée. Quelques nappes de brouillard en matinée qui devraient se dissiper, un mercure de 25 avec un humidex de 27 et un indice UV de 7.
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c'est l'heure de changer le beat, le rythme, et on se laisse encore une fois avec un petit peu plus de soleil dans votre vendredi. Eh bien, bienvenue à l'émission Les Hits de l'été, votre rendez-vous de 12h à 13h ici sur les ondes de la Superstation. Une heure pour chanter, danser. Alors, on se replonge dans des hits qui, ça sent, ça goûte l'été. Des souvenirs de peut-être cet été ou peut-être des chansons que vous avez même oubliées qui vous feraient revivre un été. Alors, on se garde dans de la bonne humeur. C'est Renaud Lantin avec vous. Je vous accompagne jusqu'à 13h avec le meilleur de la musique. 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Alors, mes chers amis, c'est parti, on monte le volume, on profite de ce vendredi-là et surtout, on garde l'été dans les oreilles et dans notre cœur.

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Toujours des chansons pour vous faire revivre des beaux moments. Et la prochaine, j'ai l'impression que vous allez dire, vous avez ce sentiment-là lorsque vous êtes en vacances. Vous savez, là, lorsqu'on sait là que l'été s'en vient, les vacances s'en viennent, et on se dit, ah, finalement, on s'est rendu là, on a survécu. Ou encore, le vendredi, on se dit, on a survécu à notre semaine la prochaine. Je ne suis pas responsable si vous êtes au bureau et que les gens vous regardent peut-être un peu bizarre parce que vous avez la musique dans vos oreilles et que peut-être que vous êtes dans votre bulle à savourer le moment présent et de vous dire, on est vendredi là, on arrive la fin de semaine, c'est là. Gloria, I will survive.

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Martin qui nous donne sa petite saveur de pina colada. Là. On peut presque le goûter. Et bien, vous êtes toujours à l'émission Les Hits de l'été. Renel Lantin avec vous. On est ensemble jusqu'à 13h. On a encore plein de moments à vivre ensemble. De la musique pour vous faire revivre. Là. Que ça soit cet été ou un autre été, qu'à un moment donné, vous allez vous dire « Oh oui, je me souviens, c'était l'été de mes 15 ans ou c'était l'été de… » Peu importe. C'est des chansons qu'ils vont vous faire chanter, qui vont sortir un petit côté de vous, là, que vous aviez peut-être oublié. Et c'est ce vendredi, là, maintenant qu'on sort. Alors, côté musical, on a du ABBA qui s'en vient, on a du Céline Dion, on a du Kylie Minogue, du Madonna, du Bon Jovi. Alors, restez avec nous, on est ensemble jusqu'à 13h. 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

Et voilà, c'est déjà la fin de l'émission Les Hits de l'été sur les ondes de la Superstation. Merci d'avoir passé cette belle heure-là avec moi. J'espère que vous avoir donné un peu de soleil encore plus là pour commencer la fin de semaine en beauté. Un petit peu plus de bonne humeur et surtout des petites chansons qui vous ont rappelé les meilleurs moments de votre été. 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C'était Renelle Lantigne avec vous. Je vous souhaite un excellent vendredi. On se retrouve demain matin, 8h, pour commencer la journée ensemble. D'ici là, je vous souhaite un beau vendredi. Profitez-en au maximum. Soyez prudents sur les routes. Et à demain. Bisous, bisous. Ciao!

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1: Un vendredi qui commence bien la fin de semaine, c'est une journée généralement ensoleillée, maximum de 25, un humidex de 26 et un indice UV de 7. Pour ce soir et cette nuit, on a quelques nuages, des nappes de brouillard qui se forment au cours de la nuit, un minimum de 11. Et pour demain, samedi, on commence la fin de semaine généralement ensoleillée. Quelques nappes de brouillard en matinée qui devraient se dissiper, un mercure de 25 avec un humidex de 27 et un indice UV de 7.
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4: Bon week-end tout en flashback ici. Belle façon de vivre l'été avec le grand Bob Marley. Et Midnight Oil aussi en août 88. Le fameux Dyers and Dust, leur sixième album revendication écologique. Beds Are Burning, encore aussi actuel aujourd'hui. C'est fou. Et un film à petit budget tourné rapidement. Dirty Dancing était lancé le 21 août 1987.

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1: Oui, 1987, Dirty Dancing, lancé au Canada le 21 août. Ça a été une première mondiale au Festival de Cannes, 12 mai de la même année. Tournée à petit budget rapidement en deux endroits, en Caroline du Nord et en Virginie. En plein automne, il fallait faire croire qu'on était en plein été, en pleine saison de vacances. 4,5 millions le budget. Et va triompher au box-office avec 214,6 millions et propulser la carrière de l'acteur-danseur Patrick Swayze, qui était blessé au genou une bonne partie du tournage. Il dansait quand même. Et la bande musicale excessivement populaire, numéro 1 des ventes pendant 18 semaines sur Billboard et 32 millions de copies au total. Patrick Swayze dansait et chantait « She's like the wind ».

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10: Séquence G avec Jean Leloup. J'espère que le Cirque du Soleil l'aura peut-être inspiré ou motivé à faire deux, trois nouvelles petites chansons un jour. Johnny Go s'en vient. Could You Be Love aussi, le légendaire Bob Marley. Et c'est l'album le meilleur de 1988 par les rédacteurs du Rolling Stone Magazine. Les Australiens Midnight Oil, Beds Are Burning, l'album Diesel and Dust. On est parti.
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0: On le dit souvent dans nos conversations du samedi soir autour de la fondue. La vie est un beau grand cycle, même pour la musique. Le numéro 1 de l'été 68, Tommy James and the Shondells, Money Money, revenu 20 ans plus tard avec l'Américain Billy Idol, Money Money. On va prendre l'original, tiens, 68, on fait différent. Tommy James and the Shondells, numéro 1 de l'été 68.
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2: Un vendredi qui commence bien la fin de semaine, c'est une journée généralement ensoleillée, maximum de 25, un humidex de 26 et un indice UV de 7. Pour ce soir et cette nuit, on a quelques nuages, des nappes de brouillard qui se forment au cours de la nuit, un minimum de 11. Et pour demain samedi, on commence la fin de semaine généralement ensoleillée. Quelques nappes de brouillard en matinée qui devraient se dissiper, un mercure de 25 avec un humidex de 27 et un indice UV de 7.
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The Grand Illusion, est-ce qu'on peut l'appliquer à notre époque avec la politique américaine, avec les élections qui s'en viennent cet automne, la Grande Illusion, Stix, merci beaucoup. Génération, on complète avec Kevin Parent, toujours en tournée 30e anniversaire de Pigeon d'Argile, son premier album. Repentigny, Bois des Filions d'ici la fin août, et tout de suite ici, Seigneur, merci, salut, bon week-end.

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7: Un vendredi qui commence bien la fin de semaine, c'est une journée généralement ensoleillée, maximum de 25, un humidex de 26 et un indice UV de 7. Pour ce soir et cette nuit, on a quelques nuages, des nappes de brouillard qui se forment au cours de la nuit, un minimum de 11. Et pour demain samedi, on commence la fin de semaine généralement ensoleillée. Quelques nappes de brouillard en matinée qui devraient se dissiper, un mercure de 25 avec un humidex de 27 et un indice UV de 7.
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1: Bon vendredi, au microphone, Yannick Holmes, voici vos informations. Le festival Paquetstock a pris son envol hier dans la municipalité des Hauteurs. Organisé sous un grand chapiteau érigé au Centre des loisirs de Paquetteville, cet événement annuel célèbre la musique, la culture locale et l'esprit communautaire, avec des activités familiales en journée et des grands spectacles musicaux en soirée. Un message de sa mairesse, Cathy Paulin.
2: Merci, merci à tous les chandails noirs, les chandails jaunes qui sont présents ici aujourd'hui. Merci à vous de continuer à faire grandir ce festival-là, à permettre à nos gens de la municipalité, mais aux autres qui se retrouvent aux alentours, de vouloir venir passer une fin de semaine à Paquetteville, dans la municipalité des Hautes-Terres, où est-ce qu'ils ont des gens qui les accueillent, où est-ce que, oui, on a tous ces chandails jaunes-là, on a les chandails noirs, on a les gens qui sont là avec le sourire pour les accueillir puis les faire sentir bien chez nous.
1: De la programmation musicale cette année, The River Band, David Pinault et Country Glam le vendredi, ainsi que Temple of Dads, All Access Show Band et Undercover Legends of Rock le samedi. Plusieurs activités familiales et communautaires sont également de la programmation. Longuement impliqué dans le comité organisateur, le député de Hauteurs-Nipisiguit, le Crobby Show, n'a que de bons mots pour le festival Paquetteville.
3: Vous savez, comme député, mon cœur est avec le Paquetteville. J'ai la chance d'être là au début puis de travailler comme bénévole. C'est un festival qui fonctionne parce que c'est que la communauté embarque au complet, que ce soit le bénévolat, le comité organisateur qui est tout renouvelé avec tous des nouveaux visages, que l'enthousiasme et l'énergie, je peux la ressentir. C'est super important, il y a une relève qui des gens de la région. Pourquoi Paquetteville? Parce que les gens de la région alentour, là, ils sont fiers de leurs affaires. Puis quand ils embarquent dans quelque chose, ils embarquent dans quelque chose. Fait comme moi, comme député, là, ça me rend fier. Parce que c'est que quand on fait quelque chose, on le fait jusqu'au bout. Puis on va voir les résultats en fin de semaine.
1: Le service de transport en commun FlexGo a effectué près de 1500 raccompagnements au Collège communautaire du Nouveau-Brunswick à Bathurst en 2026. Ce projet, mis en place par la Commission de services régionaux chaleur, propose un système de taxibus porte-à-porte abordable dans les limites de la ville. Le service n'a été lancé qu'en début d'année, mais le site de la rue du Collège et de la promenade U-Wall se sont avérés des endroits de choix. Près d'un usager sur cinq de FlexGo est une personne étudiante âgée de 18 ans ou plus. Le service profite ainsi à une bonne part de la population du CCMB, tout en desservant l'ensemble des communautés. Le ministre canadien responsable des relations commerciales avec les États-Unis, Dominic LeBlanc, a rencontré à nouveau hier le représentant américain au commerce, Jamieson Greer, à Washington. Il travaille à finaliser une entente pour apaiser la guerre tarifaire. Face à des journalistes, le ministre LeBlanc a fait une brève déclaration sans dévoiler le contenu des négociations, même si du côté américain, on parle d'une entente.
4: On est arrivé ici pour continuer d'avancer vers une entente qu'on croit est dans l'intérêt des travailleurs canadiens, de l'économie canadienne. On est encouragé parce qu'on continue d'avancer, de faire du progrès. Cependant, on va demeurer ici et travailler jusqu'à ce qu'on a les détails d'une entente qui est dans l'intérêt du Canada.
1: Et un premier vaccin expérimental à ARN messager contre le cancer de la peau pourrait révolutionner la façon de traiter plusieurs types de cancers. Une étude à laquelle ont participé le CHUM et le CHUI de Québec ont démontré des résultats positifs pour la phase 3 d'une thérapie anticancéreuse. Contrairement à son utilisation la plus courante, le nouveau vaccin ne prévient pas le cancer de la peau. Les explications de la docteure Raima Yamal, hémato-oncologue et oncologue au CHUM, qui a participé à l'étude avec ses parents.
5: Des vaccins qui sont plus souvent utilisés dans les maladies infectieuses. On fait de la prévention, c'est-à-dire qu'on prend le vaccin pour pas attraper la grippe, pas attraper la COVID. Ou si on l'attrape, la forme va être plus légère. Ici, c'est pas ça. Ici, on prévient pas le mélanome. Ce qu'on fait, c'est que chez les patients à haut risque, en prenant ce vaccin, on diminue le risque de récidive du mélanome.
1: Et voilà, c'est ce qui complète votre bulletin d'information.
6: Quelques nuages ce soir avec des nappes de brouillard qui se forment dans le courant de la nuit prochaine, minimum de 11. Demain samedi, généralement ensoleillé, des nappes de brouillard qui se dissipent le matin avec un maximum de 25, un humidex de 27. Et à plus long terme pour dimanche, de la pluie intermittente avec un maximum de 18.
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6: Indice des feux, aujourd'hui en ce vendredi 21 août, pour tout le nord de la province, on est encore au vert, donc le brûlage est permis pour cette région. Par contre, dans le centre de la province, on est au jaune, donc des restrictions au niveau du brûlage entre 20h le soir et 8h le matin. Et une grande partie également qui est au rouge, plus au sud, donc où le brûlage est carrément interdit. Alors, pour avoir tous les détails par région et les récentes mises à jour, on vous invite à visiter le site gnb.ca dans la section indice des feux. Vous pouvez également consulter la ligne d'information de brûlage sans frais au 1-866-458-8080. Le 1-866-458-8080.
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1: C'est vendredi ou vendredi, comme on se plaît à le dire. Des fois, le vendredi, on en profite pour décrocher un petit peu, faire un petit 5 à 7 en soirée avec des amis, tout ça, sur une terrasse. Bref, j'espère que vous allez passer un bel après-midi en ma compagnie. C'est le dernier 3 à 7 de la semaine sur les ondes de la Superstation. Mon nom est Fred Parent et je suis très content et surtout privilégié de pouvoir vous raccompagner à la maison encore une fois aujourd'hui. Alors, les gens qui sont à l'écoute là au travail présentement, que vous travaillez dans un bureau, dans une boutique, peu importe l'endroit, on vous dit de pas lâcher, on est avec vous et on espère que vous allez apprécier ces quelques moments là, passés avec nous. 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Mais pour commencer, ben peut-être vous faire entendre justement nos 4 extraits du jour, savoir quels sont-ils. Les voici à l'instant.

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Tu penses connaître l'ordre chronologique de ces chansons? Rends-toi au ckle.fm pour nous donner ton choix. Dans les prochaines minutes, nous aurons la musique de Francis de Grandpré avec Si j'avais su. Nous aurons également Classe moyenne, Marc Dupré et King Melrose, le trio qui va nous chanter. On est toutes pareilles sur la Superstation 92.9, 94.1 et au ckle.fm.

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Je ne sais pas si vous êtes comme moi et que vous aimez les petits fruits comme les bleuets. Moi, je raffole des bleuets à tous les jours. C'en est presque une maladie. Et au moment même où je vous parle, j'en ai ici en studio. Et je vous parle de bleuets parce que après une saison 2025 qui, faut le dire, a été désastreuse, hein, qui a été marquée par de la sécheresse, des interdictions de cueillette là, liées aux feux de forêt. On dit que les producteurs de bleuets sauvages du Nouveau-Brunswick le connaissent un excellent début de récolte. Les fruits sont nombreux, sont gros et de bonne qualité. Et le prix atteint environ 85 cents la livre, ce qui, selon certains producteurs, là, est excellent. En 2025, rappelons-le, la récolte provinciale était tombée à seulement 25 millions de livres contre environ 68 millions habituellement. Les deux usines d'Oxford Frozen Foods dans la péninsule acadienne fonctionnent actuellement à pleine capacité. Et donc voilà, on quand même satisfait de la saison à venir jusqu'à maintenant. Alors c'est quand même une bonne nouvelle. Alors, comme quoi, il n'y a pas juste de mauvaises nouvelles dans l'actualité. Restez bien branchés avec nous. Dans quelques instants, du côté musical, on a le duo Laurence Saint-Martin et Gabrielle Fredette avec « Dans mon tiroir ».

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1: Quelques nuages ce soir avec des nappes de brouillard qui se forment dans le courant de la nuit prochaine, minimum de 11. Demain samedi, généralement ensoleillé, des nappes de brouillard qui se dissipent le matin avec un maximum de 25, un humidex de 27. Et à plus long terme pour dimanche, de la pluie intermittente avec un maximum de 18.
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3: Au tennis, la cinquième édition du tournoi Chaleur Open, commandité par le Port de Belledune, a débuté hier soir et il se poursuivra jusqu'à dimanche à Petit Rocher. Hier soir, Noah Porter a signé un gain en 2-7, 6-1, 6-2 contre Loïc Bento. Ensuite, Mario Boudreau l'a remporté 6-1, 6-0 contre Cyril Courtin. Alex Comeau a remporté un duel serré en 3-7 par la marque de 6-7, 6-4 et 10-5 contre Jude Stewart. Yannick De Silva a vaincu Eduardo Cabrera en 2-7 identiques de 6-0. Finalement, Jean-Luc Breyer passe au prochain tour grâce à une victoire de 6-2, 6-3 contre Renaud Sire. En double masculin, l'équipe de Jacob Cormier et Jérémy Haché a vaincu le duo de Paul Arsenault et Sergei Levichin 6-2, 6-3. L'action se poursuivra toute la journée aujourd'hui à compter de 9 h ce matin. Et au hockey junior A, les Timberwolves de Miramichi ont procédé à deux transactions hier. D'abord, ils ont acquis le joueur de 20 ans, l'attaquant Dorlin Mongrain, des Prédateurs de Joliette, en retour d'un frais de développement de joueur. Ensuite, ils ont échangé l'ancien porte-couleur du Lightning Chaleur, le gardien Samuel Carreras-Pata, aux Beavers de Blind River, également en retour d'un frais de développement de joueur. Alain Degrasse pour la Superstation.
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0: En prenant connaissance de la prochaine nouvelle dont je vais vous parler, moi, il y a une expression qui me vient en tête, diviser pour mieux régner. En tout cas, les négociations commerciales entre Ottawa et Washington commencent à faire apparaître des divisions au Canada, selon un ancien stratège libéral. Louis Hamann, qui a notamment été délégué du Québec à Washington, estime que des fissures apparaissent entre Ottawa et les provinces, mais aussi entre certaines provinces et différents secteurs de l'économie. Et selon lui, si l'objectif de la stratégie américaine était de diviser les Canadiens pour mieux négocier, mais Washington est en train d'y parvenir. Monsieur Hamann croit également que les négociations pourraient éventuellement affecter la popularité du premier ministre Mark Carney. Et par ailleurs, la demande d'Ottawa de remettre les boissons alcoolisées américaines sur les tablettes crée des réserves chez plusieurs provinces. Et même si les produits américains sont de nouveau accessibles, il y a l'ancien stratège qui doute que les consommateurs canadiens se précipitent pour les acheter. D'ailleurs, je voyais un article là-dessus en ce sens hier où on a relevé des commentaires là, des gens du public pour savoir qu'est-ce qu'ils en pensaient. Beaucoup qui considéraient encore le continuer de boycotter les produits américains, l'alcool américain, disant que finalement, il y avait rien de plus à offrir que les produits canadiens. Et il imagine même que Donald Trump pourrait revenir à la charge dans quelques mois si les ventes américaines ne sont pas au rendez-vous en menaçant de nouvelles mesures tarifaires. Alors, on continue à suivre évidemment tous les développements dans ce dossier en ce qui concerne le bras de fer économique entre les États-Unis.
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3: Il y a le ministre de la Santé du Nouveau-Brunswick, John Dornan, qui reconnaît qu'il y a des lacunes dans l'offre de soins virtuels en français sur la nouvelle plateforme Soins virtuels NB qui a été lancée en juin dernier. Le commissariat aux langues officielles a reçu 3 plaintes concernant l'impossibilité d'obtenir des rendez-vous en français. Le gouvernement affirme avoir embauché 2 employés bilingues supplémentaires la semaine dernière, mais le ministre reconnaît qu'il va falloir en recruter davantage. La plateforme est administrée par l'entreprise privée Fondever et selon le président d'Égalité Santé en français, Hubert Dupuis, le gouvernement aurait plutôt dû confier ses services au réseau public Vitalité et Horizon. Il y a la Société de l'Acadie du Nouveau-Brunswick qui demande pour sa part un accès égal aux soins dans les 2 langues officielles. Et dans l'opposition, ben, on craint que les difficultés d'accès aux consultations virtuelles poussent davantage de patients vers les urgences. Donc, ça va un peu à l'encontre de ce qui est souhaité. Alors, évidemment, encore beaucoup de travail à faire de ce côté-là, sachant que c'est un problème là, qui a été relevé à de multiples reprises par de multiples utilisateurs et les plaintes s'accumulent. Donc voilà pour cette nouvelle dans l'actualité. Et parlant de nouvelles, on va retrouver Yannick dans les prochaines minutes pour la présentation du bulletin en bref. Allez, allez!

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1: Bonne fin d'après-midi au microphone. Yannick Holmes, voici vos informations. Le festival Paquetstock a pris son envol hier dans la municipalité des Hauteurs. Organisé sous un grand chapiteau érigé au centre des loisirs de Paquetville, cet événement annuel célèbre la musique, la culture locale et l'esprit communautaire, avec des activités familiales en journée et des grands spectacles musicaux en soirée. Longuement impliqué dans le comité organisateur, le député de Hauteurs-Nevisiquit, Luc Robichaud.
2: Vous savez, comme député, mon cœur est avec le Paquetstock, puis la chance d'être là au début, puis travailler comme bénévole. C'est un festival qui fonctionne parce que c'est que la communauté embarque au complet.
1: Et le service de transport en commun FlexGo a effectué près de 1500 raccompagnements au Collège communautaire du Nouveau-Brunswick à Bathurst en 2026. Le service n'a été lancé qu'en début d'année, mais le site de la rue du Collège et de la promenade U-Wall se sont avérés des endroits de choix. Prochain bulletin complet à 17h.
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4: Quelques nuages ce soir avec des nappes de brouillard qui se forment dans le courant de la nuit prochaine, minimum de 11. Demain samedi, généralement ensoleillé, des nappes de brouillard qui se dissipent le matin avec un maximum de 25, un humidex de 27. Et à plus long terme pour dimanche, de la pluie intermittente avec un maximum de 18.
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4: Vendredi 21 août, votre dernier 3 à 7 de la semaine en compagnie de l'ami Fred Parent. Merci d'être là encore une fois. Alors, on va débuter cette deuxième heure avec un petit rappel concernant nos extraits de chansons pour notre concours « Poulais-tu les mettre en ordre? » Alors, ce sont quatre chansons qui ont fait quand même de gros hits dans les années 90. Alors, à vous maintenant de trouver les années de sortie de chacune de ces chansons. Vous inscrivez simplement le chiffre qui correspond à la bonne propositions dans nos choix de réponses sur notre site web ckle.fm dans la section du concours. Donc, vous avez jusqu'à 17h30 pour soumettre votre réponse. Je vous souhaite bonne chance et voici les extraits audio. Oh, no.

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5: Chaque année, le mois de septembre coïncide avec le lancement des nouveaux téléphones Apple. Et comme à chaque été, ben, les rumeurs fusent sur les réseaux. Alors, lançement en deux temps, ultra pliable, les rumeurs se sont accumulées. Alors, je vous invite à découvrir un peu quelques caractéristiques concernant le iPhone 18. Alors, sur le plan technique, les modèles haut de gamme Pro, Pro Max et possiblement un nouveau modèle ultra pliable serait lancé en septembre, tandis que l'iPhone 18 standard et l'iPhone Air pourraient arriver le plusieurs mois plus tard. Alors, pour ce qui est du iPhone ultra pliable, Apple ferait son entrée dans le marché des téléphones pliables haut de gamme, notamment face à Samsung et Google. Aussi, on parle d'un design proche de l'iPhone 17. Les dimensions et l'emplacement des boutons et ouvertures pourraient rester pratiquement inchangés. 12 go de RAM. L'iPhone 18, le standard, pourrait passer de 8 à 12 go de mémoire vive. Maintenant, toujours selon les rumeurs, en ce qui concerne le iPhone Air, Apple chercherait encore à améliorer le matériel de ce modèle, dont les ventes seraient décevantes selon les sources citées. Et on parle aussi d'un bracelet d'activité sans écran. Apple qui développerait aussi un appareil portable destiné à concurrencer les bracelets d'activité comme ceux du Fitbit. Donc, voilà pour ces quelques infos techniques.

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1: Quelques nuages ce soir avec des nappes de brouillard qui se forment dans le courant de la nuit prochaine, minimum de 11. Demain samedi, généralement ensoleillé, des nappes de brouillard qui se dissipent le matin avec un maximum de 25, un humidex de 27. Et à plus long terme pour dimanche, de la pluie intermittente avec un maximum de 18.
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1: La minute sportive de la presse canadienne. Au football, les Alouettes de Montréal ont écrasé le Rouge et Noir d'Ottawa 46-16 hier soir. Montréal qui a profité de trois revirements en début de match pour inscrire trois touchés avant d'en ajouter trois autres en deuxième demi. Les Alouettes remportent ainsi une septième victoire consécutive et améliorent leur fiche à 9 victoires et une seule défaite. Et pour Ottawa, ben, c'est un 10e revers en autant de matchs cette saison. Au tennis à l'Omnium de Cincinnati, Jessica Pegula a battu sa compatriote Amanda Anisimova en trois manches de 6-4, 2-6 et 7-6. Pegula qui affrontera Iga Swiatek en demi-finale. La Polonaise a profité du retrait d'Elena Rybakina, blessée à la cheville gauche. Et chez les hommes, Flavio Cobolli a renversé Tommy Paul en trois manches et affrontera le Français Arthur Fils en demi-finale. Finalement, au baseball, les Blue Jays de Toronto ont battu les Rays de Tampa Bay 5-1 hier. Kazuma Okamoto, Nathan Look et Daz Cameron ont frappé la longue balle pour les Jays, tandis que Shane Bieber a connu une solide sortie avec 7 retraits au bâton en 7 manches. Et dans les majeures, le lanceur des Rangers du Texas, Jacob deGrom, a atteint le plateau des 2000 retraits au bâton en carrière. Il devient le deuxième lanceur de l'histoire à atteindre ce nombre en moins de matchs que Randy Johnson, celui avec le record du monde à ce chapitre. Voilà, c'était la minute sportive de la presse canadienne.
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3: À moins d'un mois du grand retour sur scène de Céline Dion à Paris, il y a la presse française qui met le pied sur l'accélérateur. Les dossiers étoffés se multiplient et une émission spéciale animée par Michel Drucker va précéder la série de concerts de la diva québécoise. Donc sur France 3, le 6 septembre prochain, le célèbre animateur va recevoir Robert Charlebois et les artistes français Wycare, Vincent Niclot et Danny Briand lors d'une présentation exceptionnelle de son émission de variété Vivement dimanche. Michel Drucker, qui est un allié de longue date de Céline Dion. Rappelons que le 29 janvier 1983, c'est sur son émission Champs-Élysées que l'adolescente vedette à l'époque, qui était alors âgée de 14 ans, avait chanté pour la seconde fois. La première sur un plateau aussi prestigieux à la télé française. Et ce n'est pas tout. Deux jours plus tard, France 2 va diffuser le documentaire « Il était une voix », voix avec un V majuscule, et présenté comme une immersion sensible dans l'histoire de Céline Dion. Et si la télé s'emballe, ben il y a les médias écrits qui ne sont pas en reste. Il y a la presse People qui traque la moindre info. Et lundi, il y a Closer qui se demandait qui partageait la vie de la chanteuse présentement, en arrivant vite à la conclusion qu'elle était toujours célibataire. Donc voilà, sur ces quelques infos, on l'écoute en musique avec sa nouvelle chanson. Voici « Bonjour, pardon, merci ».

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3: Une activité à mettre à votre agenda, c'est la 9e randonnée féminine en VTT quad au profit du Radioton des Roses de l'hôpital de la Mecque qui aura lieu le samedi 5 septembre prochain. L'inscription va se faire dès 8h30 le matin du 5 septembre au parc industriel de Chipagan. 20 personnes requises, départ à 9h30 pour la parade dans la ville. Alors, on vous invite à décorer vos VTT quad. Il y aura le tirage d'un panier géant, 50-50, prix de participation. Alors, mesdames, faites-vous une belle journée entre amis et venez rouler pour la cause. On vous attend en grand nombre. Et si vous désirez plus d'informations, vous communiquez avec Nicole au 506-340-3082. Le 506-340-3082. Fred Parent vous accompagne dans votre 3 à 7 de ce vendredi. Et de retour du côté musical avec Joémy et Ricky Paquette avec 3 heures, on ferme.

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1: Bon vendredi. Au microphone, Yannick Holmes. Voici vos informations. Le festival Paquet Stock a pris son envol hier dans la municipalité de Hauteurs. Organisé sous un grand chapiteau érigé au Centre des loisirs de Paquetville, cet événement annuel célèbre la musique, la culture locale et l'esprit communautaire, avec des activités familiales en journée et des grands spectacles musicaux en soirée. Un message de sa mairesse, Cathy Paulin.
2: Merci, merci à tous les chandails noirs, les chandails jaunes qui sont présents ici aujourd'hui. Merci à vous de continuer à faire grandir ce festival-là, à permettre à nos gens de la municipalité, mais aux autres qui se retrouvent aux alentours, de vouloir venir passer une fin de semaine à Paquetville, dans la municipalité des Hautes-Terres. Où est-ce qu'ils ont des gens qui les accueillent? Où est-ce que, oui, on a tous ces chandails jaunes-là, on a les chandails noirs, on a les gens qui sont là avec le sourire pour les accueillir puis les faire sentir bien chez nous.
1: De la programmation musicale cette année, The River Band, David Pinault et Country Glam le vendredi, ainsi que Temple of Dads, All Access Show Band et Undercover Legends of Rock le samedi. Plusieurs activités familiales et communautaires sont également de la programmation. Longuement impliqué dans le comité organisateur, le député de Hauteurs-Nipisiguit, le Crobby Show, n'a que de bons mots pour le festival Paquet Stock.
3: Vous savez, comme député, mon cœur est avec le Paquet Stock. J'ai la chance d'être là au début puis travailler comme bénévole. C'est un festival qui fonctionne parce que c'est que la communauté embarque au complet, que ce soit le bénévolat, le comité organisateur qui est tout renouvelé avec tous des nouveaux visages, que l'enthousiasme et l'énergie, je peux la ressentir. C'est super important, il y a une relève. Puis les gens de la région, pourquoi Paquetville? Parce que les gens de la région alentour, là, ils sont fiers de leurs affaires. Puis quand ils embarquent dans quelque chose, ils embarquent dans quelque chose. Mais comme moi, comme député, là, ça me rend fier. Parce que c'est que quand on fait quelque chose, on le fait jusqu'au bout. Puis on va voir les résultats en fin de semaine.
1: Le service de transport en commun FlexGo a effectué près de 1500 raccompagnements au Collège communautaire du Nouveau-Brunswick à Bathurst en 2026. Ce projet, mis en place par la Commission des services régionaux chaleur, propose un système de taxibus porte-à-porte abordable dans les limites de la ville. Le service n'a été lancé qu'en début d'année, mais le site de la rue du Collège et de la promenade U-Wall se sont avérés des endroits de choix. Près d'un usager sur cinq de FlexGo est une personne étudiante âgée de 18 ans ou plus. Le service profite ainsi à une bonne part de la population du CCMB, tout en desservant l'ensemble des communautés. Le ministre canadien responsable des relations commerciales avec les États-Unis, Dominic LeBlanc, a rencontré à nouveau hier le représentant américain au commerce, Jamieson Greer, à Washington. Il travaille à finaliser une entente pour apaiser la guerre tarifaire. Face à des journalistes, le ministre LeBlanc a fait une brève déclaration sans dévoiler le contenu des négociations, même si du côté américain, on parle d'une entente.
4: On est arrivé ici pour continuer d'avancer vers une entente qu'on croit est dans l'intérêt des travailleurs canadiens, de l'économie canadienne. On est encouragé parce qu'on continue d'avancer, de faire du progrès. Cependant, on va demeurer ici et travailler jusqu'à ce qu'on a les détails d'une entente qui est dans l'intérêt du Canada.
1: Il y a un premier vaccin expérimental à ARN messager contre le cancer de la peau pourrait révolutionner la façon de traiter plusieurs types de cancers. Une étude à laquelle ont participé le CHUM et le CHUI de Québec ont démontré des résultats positifs pour la phase 3 d'une thérapie anticancéreuse. Contrairement à son utilisation la plus courante, le nouveau vaccin ne prévient pas le cancer de la peau. Les explications de la docteure Raima Yamal, hémato-oncologue et oncologue au CHUM, qui a participé à l'étude avec ses parents.
5: Des vaccins qui sont plus souvent utilisés dans les maladies infectieuses. On fait de la prévention, c'est-à-dire qu'on prend le vaccin pour pas attraper la grippe, pour pas attraper la COVID. Ou si on l'attrape, la forme va être plus légère. Ici, c'est pas ça. Ici, on prévient pas le mélanome. Ce qu'on fait, c'est que chez les patients à haut risque, en prenant ce vaccin, on diminue le risque de récidive du mélanome.
1: Et voilà, c'est ce qui complète votre bulletin d'information.
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7: Quelques nuages ce soir avec des nappes de brouillard qui se forment dans le courant de la nuit prochaine, minimum de 11. Demain samedi, généralement ensoleillé, des nappes de brouillard qui se dissipent le matin avec un maximum de 25, un humidex de 27. Et à plus long terme pour dimanche, de la pluie intermittente avec un maximum de 18.
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13: On a présentement 24 degrés au mercure du côté de la région chaleur. C'est 22 sur la péninsule acadienne, 23 avec l'humidex. Le soleil qui va se coucher ce soir à 20h25 pour ce qui est de Bathurst et à 20h22 du côté de Caraquet. C'est parti pour la troisième heure de ce dernier 3-7 de la semaine. Fred Parent qui est au micro jusqu'à 19h pour votre retour à la maison. Je vous invite toujours à participer à notre concours Poulais-tu les mettre en ordre? Et comme on est vendredi, c'est aujourd'hui qu'on va faire le tirage parmi tous nos finalistes de la semaine. Alors voici les quatre extraits audio et tous les détails au ckle.fm. 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
2: David Guetta nous attend dans le détour avec la chanson Run Run River. Nous aurons aussi Éric Dion avec Motel de Lens et en réserve François Lachance avec Nos Chemins. Restez avec nous dans quelques minutes. On vous présente le sport régional. On va parler aussi à nouveau météo avec présentement 23 degrés sur la région chaleur et c'est 22 sur la péninsule acadienne.

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2: Au baseball intermédiaire, les Tigers de Chatham Head et les Cardinals de Newcastle sont à égalité dans leur série demi-finale 1-1. Le troisième match de cette série aura lieu lundi soir prochain au Memorial Ball Field de Newcastle. Les Dodgers de Dalhousie, les hôtes du championnat provincial, attendent toujours le vainqueur de cette série pour déterminer les champions de la Ligue de baseball intermédiaire de la vallée de la Miramichi. Au tennis, la cinquième édition du tournoi Charlotte Open, commandité par le Port de Belledune, a débuté hier soir et il se poursuivra jusqu'à dimanche à Petit Rocher. Hier soir, il y a eu 5 matchs en simple masculin et un affrontement en double masculin pour débuter le tournoi. Dans la ronde des 64, Noah Porter a signé un gain en 2-7, 6-1, 6-2 contre Loïc Bento. Ensuite, Mario Boudreau l'a remporté 6-1, 6-0 contre Cyril Courtin. Alex Comeau a remporté un duel serré en 3-7 par la marque de 6-7, 6-4, 10-5 contre Jude Stewart. Yannick De Silva a vaincu Eduardo Cabrera en 2-7 identiques de 6-0. Et finalement, Jean-Luc Breyer passe au prochain tour grâce à une victoire de 6-2, 6-3 contre Renaud Sia. En double masculin, l'équipe de Jacob Cormier et Jérémy Haché a vaincu le duo de Paul Arsenault et Sergei Levichin 6-2, 6-3. L'action se poursuivra toute la journée aujourd'hui à compter de 9h ce matin. 5 000 $ seront en jeu dans un tournoi organisé à la fois par le club Tennis Chaleur, Tennis Nouveau-Brunswick et Tennis Canada. Au hockey junior, les Timberwolves de Miramichi ont procédé à 2 transactions hier. D'abord, ils ont acquis le joueur de 20 ans, l'attaquant Dolan Mongrain, les Prédateurs de Joliette, en retour d'un frais de développement de joueurs. Dans la LHJQ, Dolan Mongrain a inscrit 25 buts et enregistré 47 passes pour un total impressionnant de 72 points en 48 matchs seulement. Ensuite, ils ont échangé l'ancien porte-couleur du Lightning Chaleur, le gardien Samuel Carreras-Pata, aux Beavers de Blind River en retour d'un frais de développement de joueurs. Au hockey M18-AAA, le camp de sélection du Moose du Nord est présentement en cours dans la région Chaleur. La première partie hors concours aura lieu le 5 septembre prochain à Bathurst face à l'équipe de Fredericton. L'équipe officielle sera annoncée le 14 septembre prochain. Au hockey M16-AAA, la période d'inscription se poursuit présentement pour les joueurs qui sont intéressés de se joindre au Storm du Nord-Est. Un rappel que le camp de sélection débutera le 3 septembre. Les joueurs doivent être nés en 2010 ou 2011. Au hockey M14-AAA, la période d'inscription pour le Moose du Nord se terminera aujourd'hui. L'inscription peut se faire en ligne. Pour les joueurs qui tenteront leur chance avec les Rivermen M15-AAA, le paiement pour les essais du Moose peut être repoussé jusqu'au moment où le joueur se joindra au camp du Moose officiellement. Toujours au hockey, il y aura des camps de perfectionnement en vue de se préparer pour la prochaine saison au Centre régional Keith Irving. Les groupes disponibles sont le M9, le M11, le M13 et le M15. Il y aura 3 différentes concentrations. Le premier camp, offert les 4, 5 et 6 septembre, se concentrera sur le patinage. Les 8, 10 et 15 septembre, ce sera autour des talents à développer au niveau défensif. Finalement, le 17, 22 et 27 septembre, le troisième camp se concentrera sur le talent offensif. Chaque camp a un coût unique de 100 $. Au volleyball, un rappel qu'il y aura un tournoi de volleyball de plage organisé par le club de volleyball péninsule acadienne demain dès 9h le matin. Il s'agira du tournoi des équipes de 4. Dimanche également, à compter de 9h, ce sera autour des duos avec 2 catégories, soit filles et mixtes. Également au volleyball, les essais pour les équipes compétitives féminines du club volleyball Dynamite seront offerts la semaine prochaine. Ils débuteront le lundi 24 août prochain. Les niveaux offerts sont le M13-M14, le M15, le M16 et le M17-M18. Les essais auront lieu à la polyvalente W. Alosier de Tracadie. Également au volleyball, il y aura bientôt les essais pour les rafales du club volleyball péninsule acadienne. Pour les filles M13-M14, les essais auront lieu le 30 août et le 1er septembre. Quant aux filles M15-M16, ce seront les 25 et 27 août, ainsi que le 31 août et le 2 septembre. Et finalement, au soccer interscolaire, le camp de sélection pour les équipes de l'école secondaire Népisiguit auront lieu bientôt. Pour les garçons seniors, le camp a commencé hier et se poursuivra dimanche. Les pratiques ont lieu de 19h à 20h30. Pour le soccer féminin, la première pratique aura lieu le mercredi 26 août prochain de 16h15 à 17h30. C'est à le sport régional.
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2: Alors, c'est le moment de vous dévoiler la bonne réponse pour notre concours « Pourrais-tu les mettre en ordre » en ce vendredi 21 août. Et parmi nos trois choix de réponses qu'on vous proposait là, sur notre site web, c'était la réponse numéro 1 qui était la bonne. Donc, nous avions « Losing My Religion » par R.E.M. qui est sorti en 1991, « Zombie » par The Cranberries, sorti en 1994. Venait ensuite le « Gangsta's Paradise » par Coolio, 1995, et « I'll Be Missing You » par Puff Daddy et Faith Evans, qui est sorti en 1997. Donc, félicitations. Si vous avez répondu 1, vous êtes éligible pour le tirage du tirage de la semaine que je vais faire au cours des prochaines minutes parmi tous nos finalistes. Donc, je vous souhaite évidemment bonne chance. On va écouter justement l'une de ces chansons. On remonte en 1997 avec Puff Daddy et Faith Evans. « I'll Be Missing You » sur La Superstation.

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5: Je viens juste de procéder au tirage de notre concours « Poulais-tu les mettre en ordre » présenté par Saint-Hubert Express de Bathurst. Je vous rappelle que la personne que je vais vous nommer va se mériter un familial 4 pour emporter ou 4 choix du rôtisseur en salle à manger et un repas qu'elle pourra savourer avec de la famille ou des amis. On a un gagnant à chaque semaine parmi tous nos finalistes. Et la personne gagnante de cette semaine, il s'agit de Marie-Michel. Micheline Benoît d'Allarville. Alors, félicitations à Marie-Micheline Benoît d'Allarville, qui est notre grande gagnante de la semaine.

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0: Quelques nuages ce soir avec des nappes de brouillard qui se forment dans le courant de la nuit prochaine, minimum de 11. Demain samedi, généralement ensoleillé, des nappes de brouillard qui se dissipent le matin avec un maximum de 25, un humidex de 27. Et à plus long terme pour dimanche, de la pluie intermittente avec un maximum de 18.
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5: Quelques nuages ce soir avec des nappes de brouillard qui se forment dans le courant de la nuit prochaine, minimum de 11. Demain samedi, généralement ensoleillé, des nappes de brouillard qui se dissipent le matin avec un maximum de 25, un humidex de 27. Et à plus long terme pour dimanche, de la pluie intermittente avec un maximum de 18.
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7: Au tennis, la 5e édition du tournoi Chaleur Open, commandité par le Port de Belledune, a débuté hier soir et il se poursuivra jusqu'à dimanche à Petit Rocher. Hier soir, Noah Porter a signé un gain en 2-7, 6-1, 6-2 contre Loïc Bento. Ensuite, Mario Boudreau l'a remporté 6-1, 6-0 contre Cyril Courtin. Alex Comeau a remporté un duel serré en 3-7 par la marque de 6-7, 6-4 et 10-5 contre Jude Stewart. Yannick De Silva a vaincu Eduardo Cabrera en 2-7 identiques de 6-0. Finalement, Jean-Luc Breyer passe au prochain tour grâce à une victoire de 6-2, 6-3 contre Renaud Sire. En double masculin, l'équipe de Jacob Cormier et Jérémy Haché a vaincu le duo de Paul Arsenault et Sergei Levichin 6-2, 6-3. L'action se poursuivra toute la journée aujourd'hui à compter de 9h ce matin. Et au hockey junior A, les Timberwolves de Miramichi ont procédé à 2 transactions hier. D'abord, ils ont acquis le joueur de 20 ans, l'attaquant Dorlin Monguin, des Prédateurs de Joliette, en retour d'un frais de développement de joueur. Ensuite, ils ont échangé l'ancien porte-couleur du Lightning Chatter, le gardien Samuel Carreras-Pata, aux Beavers de Blind River, également en retour d'un frais de développement de joueur. Alain Degrasse pour la Superstation.
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6: C'était votre 3 à 7 de ce vendredi 21 août. Fred Parent qui était dans les haut-parleurs depuis 15 heures cet après-midi sur les ondes de la Superstation. Profitez bien de cette fin de journée et aussi demain samedi, le soleil devrait être de la partie. Donc, c'est la bonne nouvelle. Je vous souhaite une belle fin de semaine, tout le monde. Et de mon côté, ben je vous reparle lundi.

0: Quelques nuages ce soir avec des nappes de brouillard qui se forment dans le courant de la nuit prochaine, minimum de 11. Demain samedi, généralement ensoleillé, des nappes de brouillard qui se dissipent le matin avec un maximum de 25, un humidex de 27. Et à plus long terme pour dimanche, de la pluie intermittente avec un maximum de 18.
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1: Quelques nuages ce soir avec des nappes de brouillard qui se forment dans le courant de la nuit prochaine, minimum de 11. Demain samedi, généralement ensoleillé, des nappes de brouillard qui se dissipent le matin avec un maximum de 25, un humidex de 27. Et à plus long terme pour dimanche, de la pluie intermittente avec un maximum de 18.
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0: 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Quelques nuages ce soir avec des nappes de brouillard qui se forment dans le courant de la nuit prochaine, minimum de 11. Demain samedi, généralement ensoleillé, des nappes de brouillard qui se dissipent le matin avec un maximum de 25, un humidex de 27. Et à plus long terme pour dimanche, de la pluie intermittente avec un maximum de 18.
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